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0: Levez vos bouts chaque jour.
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trois lettres à Jésus. Gloire au Saint-Esprit. Gloire au Saint-Esprit. Gloire au Saint-Esprit. Levez mes mains en plus haut, criez Alléluia.

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de génération en génération, avant même que les montagnes fussent nées, que tu eusses créé la terre et le monde. Éternité en éternité, tu es Dieu, tu es le seul vrai Dieu. Toi qui fais rentrer les hommes dans la poussière, et tu dis, fils de l'homme, retourné. Car il lance pas tes yeux comme le jour d'hier quand il n'est plus. 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Des années de misère, de cauchemar, de tourment. Mais par ta grâce encore, comme dit Cantique, j'espère, nous espérons en toi. Ce que tu as dit, la victoire est à nous. 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Mais tu veux que la vérité soit au fond de nos cœurs, Seigneur. 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

0: c'est grâce à vous, Seigneur.
1: Pendant que vous m'avez appris à concentrer, à former ce,

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Pochissimo.

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Relâchez-toi.

Seigneur, il s'agit de sortir. Vous ne pouvez pas comprendre.

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0: me sais.
1: Et je suis fort dans la méditation. Car en toi, il y a de la révélation pour changer toute une nation. Toute une nation. Toute une nation. Oh. Toute une nation.

c'est grâce à toi, mon Dieu. Mais à toi, ma vie est attachée. Mon Seigneur, tu es tout pour moi.

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Merci pour grâce. Merci pour compassion. 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

Merci, merci, merci, merci. Merci. Vos applaudissements me disent beaucoup de choses. Je suis sûr que vous l'aviez aimé. J'ai une nouvelle chanson à chanter pour vous ce soir. Elle a pour titre Haïti 2004. Est-ce qu'on voulait chanter avec moi? Chantons ensemble. Chantons ensemble. Haïti 2004.

Sinner. Sois mon guide. Car longtemps je me suis éloigné de ce chemin que tu as tracé. Et j'ai enfin réalisé que je suis né pour t'adorer. Alors je me prosterne. Je t'ouvre mon cœur et ses compartiments. Et je te dis oui. Oui, Seigneur. Oui à ta volonté. Oui à ton appel.

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Puissant.

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1: 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Levez-moi en l'air devant le roi des rois. Le Seigneur des Seigneurs. Gloire à Dieu. Alléluia. Amen. Je voulais suivre vous. Gloire à Dieu. Dans le bon temps et dans le mauvais temps. Gloire à Dieu. Parfois, moment où on paraît difficile. 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

Fais-moi seulement. Fais-toi content.

L'homme pas comparé avec vous, non. 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Alléluia. Tu règnes éternellement, Seigneur. À toi la gloire. L'honneur, Seigneur.

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Il signifie espoir, oui. Oui. Chassant. Gloire à Jésus, gloire à Jésus.

de ce Jésus précieux. Merci Jésus parce qu'on peut. 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Combien de monde la vie t'a dû aller avec déjà? Il est un nom. Un nom béni. Il est un nom. Un nom qui guérit. Un nom qui console. 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

Oh,

merci pour ta sainte présence. Alléluia. Oh, oh, oh, oh, oh. Jésus parmi nous ce matin.

recevoir une force, recevoir une nouvelle dimension pour rentrer dans l'année 2020. Recevoir une nouvelle dimension.

page 2. Ça, c'est l'onction du Saint-Esprit. L'onction du Saint-Esprit. L'onction, l'onction, l'onction. Recevoir une force. Recevoir une nouvelle dimension. Une nouvelle dimension. Pour une autre année. Pour une autre année. Une année onction. Une année bénie. Une année de prospérité. Jésus. 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

0: sous ton nom Jésus crasé. 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
0: Moi, que mon bon Dieu passe avec eux dans l'autre dimension.

ce moment solennel. 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

déjà demandé pourquoi les combats démoniaques dans votre vie semblent s'intensifier juste au moment où vous êtes sur le point de faire une percée? Pourquoi certaines malédictions ne disparaissent pas, même après avoir prié pendant longtemps? Pourquoi certaines attaques spirituelles reviennent sans cesse, comme si quelque chose refusait de lâcher prise? Mes bien-aimés, laissez-moi vous dire ce que beaucoup d'églises ne vous diront pas. Il existe certains démons qui ne quitteront pas votre vie tant que vous ne jeûnerez pas. Pas de manière occasionnelle, pas de manière rituelle, mais par un jeûne intentionnel, guidé par l'Esprit, empreint de feu, de consécration et de stratégie divine. Car il existe des jeûnes qui purifient l'âme et d'autres qui détruisent les systèmes démoniaques avec une telle violence que l'ennemi ne peut revenir. Le type de jeûne que je m'apprête à vous enseigner ne se contente pas de repousser les ténèbres, il les anéantit. Ces jeûnes déracinent les malédictions générationnelles, font taire les autels qui parlent dans la nuit, éliminent les dépôts sataniques de votre corps et exposent de la sorcellerie qui se cachait à la vue de tous. Il ne s'agit pas de choix alimentaires. Ce sont des technologies spirituelles, des méthodes éprouvées au combat, utilisées par des prophètes, des prêtres, des intercesseurs et des guerriers qui ont compris que certains jougs ne se brisent pas tant que la chair ne meurt pas et que l'esprit ne s'élève pas. Je dois donc vous poser une question avant d'aller plus loin. Êtes-vous fatigué de cette guerre sans fin? Vos rêves sont-ils détournés par la nourriture, le sexe ou la mort? Ressentez-vous un poids dans votre esprit que la prière seule n'a pas réussi à lever? Alors restez avec moi. Car à la fin de cette vidéo, vous n'aurez pas seulement appris à jeûner. Vous allez apprendre à combattre. Et lorsque vous combattez ainsi, l'ennemi ne revient pas. Il ne le peut pas. Si cette parole touche votre esprit et que vous savez qu'il ne s'agit pas simplement d'une autre vidéo, mais que c'est le moment pour vous de vous libérer, alors je vous exhorte à agir. Si vous n'êtes pas encore abonné, faites-le dès maintenant. Grandissons ensemble. Bien-aimés, ce ne sont pas des informations, c'est un enseignement. Vous entrez dans le domaine de la connaissance qui apporte la délivrance. Et nous commençons par l'un des jeûnes les plus intenses, les plus dangereux et les plus efficaces de toute l'Écriture. Le jeûne qui met fin au décret démoniaque, brise l'emprise de la mort soudaine et oblige le ciel à intervenir lorsque le temps presse. Commençons par le jeûne d'Esther. Le premier et le plus dangereux type de jeûne dans cet arsenal spirituel, le jeûne d'Esther. Ce n'est pas un jeûne que l'on entreprend à la légère. Il n'est pas destiné à des combats superficiels ou à une résistance occasionnelle. C'est un jeûne de guerre, un jeûne de vie ou de mort, le genre de jeûne que l'on déclare lorsqu'on sait que quelque chose doit céder maintenant, sinon le prochain coup sera fatal. Le jeûne d'Esther est un jeûne sec, 3 jours sans nourriture ni eau, une abstinence totale, une reddition totale, un feu total. Et s'il figure en tête de cette liste, c'est parce qu'il s'agit de l'un des rares jeûnes dans les Écritures qui a non seulement renversé la législation démoniaque, mais aussi inversé une condamnation à mort nationale qui avait déjà été scellée. Dans le chapitre précédent, vous avez été averti que certains rêves sont plus que des attaques, ce sont des plans de destruction. Vous avez vu que certains démons ne viennent pas qu'une seule fois. Ils reviennent par des portes ouvertes et des cycles ininterrompus. Et vous avez appris que la seule façon de les empêcher de revenir est de jeûner, non seulement pour se purifier, mais aussi pour détruire. Le jeûne d'Esther est un jeûne de destruction, pas de vous-même, mais de ce qui a essayé de vous détruire. Lorsque Haman a rédigé le décret de mort contre les Juifs, il était déjà signé. La sentence était prononcée. La date était fixée. L'ennemi n'avait pas l'intention de les attaquer, il avait l'intention de les anéantir. Mordéchai n'a pas appelé à la protestation. Il n'a pas organisé de stratégie politique. Il a demandé à Esther d'aller voir le roi. Mais même cela n'était pas suffisant. Esther a compris quelque chose de profond. Sans jeûne, l'accès n'est pas synonyme de faveur.
Sans consécration, votre couronne n'aura aucun poids dans l'esprit. Elle a donc appelé à un jeûne de 3 jours. Pas de nourriture, pas d'eau, juste la guerre. C'est à ce point que le jeûne d'Esther est sérieux. Ce n'est pas pour des raisons de commodité. Ce n'est pas pour le confort. Ce jeûne est une confrontation. C'est une déclaration selon laquelle vous préférez mourir en combattant plutôt que de rester tranquillement assis pendant que l'ennemi détruit votre destin. C'est le jeûne à observer lorsque la sorcellerie est allée trop loin, lorsque les autels de votre lignée réclament votre chute, lorsque l'ennemi a décidé de vous pousser à bout. Vous n'appelez pas un jeûne d'Esther juste pour vous sentir spirituel. Vous le déclarez parce que quelque chose essaie de tuer ce que Dieu a mis en vous, et vous refusez de le laisser gagner. Il y a une raison pour laquelle les démons craignent ce jeûne. Un jeûne sec de 3 jours purifie à un niveau que l'ennemi ne peut tolérer. Il affame tout ce qui est impur dans votre système. Il fait taire la voix de la chair si complètement que votre esprit devient la seule voix qui rugit. Il affaiblit les attachements démoniaques qui sont entrés par la nourriture, le sexe, la peur ou le compromis. Il place votre âme sur l'autel et dit « Que le feu tombe ». Certaines personnes ont été guéries de maladies chroniques après un jeûne d'Esther car leur maladie n'était pas physique, mais spirituelle. D'autres ont été délivrés de décennies d'oppression, non pas après 10 séances de thérapie, mais après 3 jours de consécration sacrée, le visage contre le sol. Mais comprenez bien ceci. Le jeûne d'Esther n'est pas magique. Ce n'est pas une grève de la faim, c'est une guerre d'alliance. Vous ne vous contentez pas de vous abstenir. Vous persévérez, vous jeûnez avec intention, vous jeûnez avec les Écritures dans votre bouche et le feu dans votre ventre. Vous jeûnez parce que les rêves que vous faites, cercueil, serpent, vieille maison, nourriture étrange, parents décédés, se sont intensifiés. Et maintenant, il faut rapidement inverser la tendance. Si vous vous réveillez désorienté, émotionnellement épuisé, en perte d'appétit physique et spirituel, ce jeûne est peut-être celui dont vous avez besoin. Car le jeûne d'Esther n'est pas doux. C'est un jeûne de rupture. Il pénètre dans la salle d'audience de l'esprit où des jugements ont été signés contre votre nom et il exige un renversement. Esther a dit « Si je péris, je péris ». Mais elle n'a pas péri. C'est là le pouvoir de ce jeûne. Il ouvre l'accès au roi. Il modifie les décrets. Il fait tomber dans le piège qu'ils ont tendu ceux qui ont planifié votre destruction. La potence d'Aman était prête, mais ce n'est pas Mardoché qui y a été pendu. C'est Aman lui-même. Le jeûne a inversé le verdict. C'est ce dont certains d'entre vous ont besoin en ce moment. Vous n'avez pas seulement besoin d'encouragement, vous avez besoin d'un renversement divin. Et cela ne vient que par le sacrifice. Je dois vous avertir, ce jeûne n'est pas facile. Vous vous sentirez faible. Votre corps protestera. Votre âme luttera. L'ennemi vous tentera. Vous ressentirez peut-être une étrange résistance. Fatigue physique, guerre émotionnelle, distraction soudaine et même des rêves démoniaques intensifiés. Mais ne vous laissez pas ébranler. C'est une confirmation. Cela signifie que le jeûne fonctionne. Cela signifie que l'ennemi sait que son temps est compté. Le feu monte. Le décret est remis en question. Les chaînes se brisent. Et si vous persévérez jusqu'au 3e jour, ce qui était autrefois définitif sera renversé. Pour ceux qui envisagent ce jeûne, vous devez vous préparer. Entrez dans la prière. Cherchez la guidance du Saint-Esprit. Ne le faites pas parce que cela semble dramatique. Faites-le parce que vous savez que l'Esprit vous appelle à aller plus loin. Si vous êtes médicalement incapable de vous passer d'eau ou de nourriture, demandez à Dieu de vous indiquer une voie différente. Mais si votre corps peut le supporter et que votre esprit est disposé, n'attendez pas. Consacrez 3 jours. Éliminez les distractions. Fermez toutes les portes au compromis. Et pendant que vous jeûnez, ne restez pas silencieux. Prononcez la parole. Priez à minuit. Déclarez sur votre vie. Toute condamnation à mort est annulée. Tout contrat démoniaque est déchiré.
tout Haman a signé à ma chute tombera de sa propre main. Ce n'est pas un jeûne que vous ferez souvent, mais si vous le faites correctement, vous n'aurez peut-être plus jamais à affronter ce démon. Le jeûne d'Esther détruit le fondement légal de votre ennemi. Il annule ce qui était caché. Il brise la peur de la confrontation et libère la faveur devant les autorités auxquelles vous n'auriez jamais pu accéder par vous-même. Lorsque ce jeûne est fait avec foi, les démons ne se contentent pas de partir. Ils perdent tout intérêt. Ils perdent leur voix. Ils perdent leur permission. Vous avez demandé un jeûne qui empêcherait les démons de revenir? C'est là que cela commence. Avec le feu, avec la pureté, avec un abandon de 3 jours qui secoue le monde spirituel et force toutes les puissances des ténèbres à reculer. Ce n'est pas seulement un jeûne, c'est une guerre. Et lorsque vous jeûnez comme Esther, vous ne suppliez pas pour obtenir la liberté, vous l'imposez. Maintenant que vous avez compris l'intensité et l'urgence du jeûne d'Esther, le jeûne de la destruction et du renversement soudain, nous devons passer à un autre type de combat. La deuxième méthode est le jeûne de Daniel. Et bien qu'il ne comporte pas l'extrémité physique d'un jeûne total, il n'en est pas moins puissant dans l'esprit. Là où le jeûne d'Esther est une confrontation, le jeûne de Daniel est une stratégie. C'est le jeûne de la révélation, de la clarté, de la mise à nu et de l'instruction divine. Vous ne faites pas ce jeûne parce que l'attaque est arrivée, vous le faites parce que la guerre a commencé dans les cieux et que vous devez comprendre ce qui se passe réellement. Dans le chapitre 10 du livre de Daniel, le prophète tourne son visage vers Dieu avec tristesse. Pendant 21 jours, il s'abstient de viande, de vin et de mets délicates, non pas pour se punir, mais pour préparer son esprit à la compréhension. Daniel avait déjà reçu des visions, des rêves qui le troublaient profondément. Mais leur interprétation était bloquée. Quelque chose dans les cieux s'opposait à la clarté. Et c'est là que se trouvent beaucoup de gens. Vous avez rêvé, vous avez vu, vous avez même discerné que quelque chose n'allait pas. Mais les pièces du puzzle ne s'assemblent pas. L'ennemi a brouillé votre vision. La résistance démoniaque n'est pas seulement dans votre maison, elle est au-dessus de votre tête. Il y a un prince sur votre région, sur votre lignée, sur votre mission, et il se tient entre vous et l'instruction divine. C'est là que le jeûne de Daniel devient une arme. Lorsque Daniel a commencé à jeûner, le ciel a immédiatement réagi. L'ange du Seigneur lui a dit « Dès le premier jour où tu as décidé de comprendre, j'ai été envoyé. » Mais la réponse n'est arrivée qu'au bout de 21 jours. Pourquoi ? Parce que le prince de Perse, un esprit territorial, une force dominante dans le deuxième ciel, a bloqué l'ange. Ce n'est que lorsque Michel, l'archange de la guerre, a été envoyé que le message a pu passer. C'est pourquoi le jeûne de Daniel est crucial. Il ne vous aide pas seulement à entendre, il brise la résistance afin que le message puisse vous atteindre. Il révèle ce qui se cache derrière la confusion. Il clarifie la signification des rêves. Il vous montre ce que vous devez faire ensuite. Beaucoup de gens sont dans l'esclavage non pas parce qu'ils manquent d'autorité, mais parce qu'ils manquent de révélation. Ils réprimandent les symptômes tout en ignorant la racine. Ils chastent les esprits sans connaître l'autel qui les nourrit. Ils ont vu des parties du tableau, peut-être dans un rêve, peut-être dans des cycles étranges, mais ils n'ont pas vu assez clairement pour frapper avec précision. Le jeûne de Daniel aiguise votre esprit. Il clarifie votre vision intérieure. Il fait taire le bruit. Et lorsqu'il est bien fait, il devient un dispositif de suivi des plans de l'ennemi. Vous ne combattez plus à l'aveuglette. Vous agissez avec précision. Ce jeûne est également nécessaire lorsque vous êtes submergé par une série de rêves qui semblent prophétiques, mais qui ne sont pas clairs. Vous voyez sans cesse de l'eau, mais vous ne savez pas si cela signifie purification ou chaos. Vous voyez sans cesse des serpents, mais vous ne savez pas s'il s'agit de tromperies ou de surveillance.
Vous rêvez de marcher dans des écoles, mais vous ne savez pas s'il s'agit d'une régression ou d'une préparation. Ce ne sont pas des moments pour deviner, ce sont des moments pour jeûner. Parce que les rêves sont des langages spirituels. Et sans le Saint-Esprit, l'interprétation devient spéculation. Daniel a compris que la seule façon de déchiffrer les codes du ciel était de vider sa chair et de préparer son âme à recevoir les conseils divins. C'est aussi le jeûne pour ceux dont les progrès sont au point mort, mais dont rien ne semble aller mal dans le naturel. La porte est fermée, mais il n'y a pas de serrure visible. La guerre est silencieuse, mais vous en ressentez le poids. Vous n'êtes pas malade, mais vous avez perdu vos forces. Vous ne péchez pas, mais vos prières semblent vides. Vous avez déjà jeûné, mais l'atmosphère n'a pas changé. Voici votre instruction. Allez plus loin. Le jeûne de Daniel n'est pas une question de vitesse. C'est une question de constance. C'est une résistance de 21 jours contre le retard, contre la tromperie, contre les ténèbres spirituelles qui se font passer pour la lumière. Pendant ce jeûne, vous ne vous contentez pas de supprimer la viande ou les aliments riches. Vous supprimez les distractions. Vous supprimez l'indécision. Vous supprimez le christianisme passif. Et surtout, vous persévérez quotidiennement, non pas une seule fois, non pas quand cela vous arrange, mais de manière constante. Vous priez le matin. Vous veillez la nuit. Vous notez vos rêves. Vous demandez leur interprétation. Vous vous asseyez devant la parole avec un esprit ouvert. C'est le genre de jeûne qui transforme votre discernement. Il ne se contente pas de combattre les démons. Il entraîne votre esprit à les déjouer. Il y a certaines choses que vous demandez à Dieu, mais la réponse nécessite une maturité spirituelle que vous n'avez pas encore atteinte. Le jeûne de Daniel ouvre cette porte. Car lorsque la résistance ne se trouve pas sur terre mais dans les airs, vous devez devenir suffisamment puissant dans l'esprit pour commander aux anges, recevoir des plans, démanteler d'anciennes structures dans la prière. Le jeûne de Daniel a apporté l'aide des anges, et c'est ce qui se passe lorsque vous persévérez. L'aide est libérée, même si elle met du temps à arriver. C'est aussi le jeûne qui pose les fondations. Si vous entrez dans une nouvelle saison, si vous lancez un ministère, si vous vous déplacez vers un territoire inconnu spirituellement ou géographiquement, c'est le jeûne qui vous équipe pour voir ce qui vous attend. Vous ne jeûnez pas pour survivre, vous jeûnez pour gouverner. Vous jeûnez parce que Dieu veut faire de vous une voix prophétique dans votre maison, votre église, votre ville. Mais il ne peut pas confier des missions claires à un vase trouble. Enfin, le jeûne de Daniel apporte la paix. Car lorsque la guerre est silencieuse et interne, vous avez besoin d'un jeûne qui calme la tempête intérieure. Daniel était en deuil lorsqu'il a jeûné. Son âme était accablée, lourde, affligée par quelque chose qu'il ne comprenait même pas entièrement. C'est peut-être votre cas. Votre cœur a été sous pression, votre esprit dispersé, vos prières décousues. C'est ainsi que vous reconstruisez. Vous revenez à la discipline. Vous recommencez à chercher. Vous recommencez à vous asseoir avec Dieu jusqu'à ce que le ciel parle. Et quand il parle, le brouillard se dissipe. Le jeûne de Daniel n'est pas l'arme la plus bruyante de votre arsenal, mais c'est peut-être la plus tranchante. Elle ne rugit pas, elle révèle. Elle ne brûle pas, elle construit. Et lorsqu'elle est pratiquée avec humilité et constance, elle vous donne l'intelligence nécessaire pour démanteler les systèmes qui ont combattu votre destin. Lorsque les démons ne peuvent être chassés parce que vous ne savez pas à quoi vous avez affaire, ce jeûne vous donnera le nom, la racine, l'autel et la stratégie. Et une fois que vous connaissez la vérité, le mensonge ne peut rester. Alors, entrez dans ce jeûne avec espoir. Non pas pour des élans émotionnels ou des drames extérieurs, mais pour une clarté divine qui expose ce qui a retardé votre vie. Ce n'est pas seulement de l'abstinence, c'est de l'alignement. Et lorsque vous alignerez votre esprit, les cieux s'ouvriront, la résistance s'effondrera et ce qui était bloqué sera libéré. Maintenant que vous savez comment jeûner pour la stratégie,
Il est temps d'apprendre à jeûner pour le timing. Car le prochain jeûne cible l'heure où les démons se rassemblent et où les rêves sont souillés. C'est l'heure de l'alliance, l'heure de la visite. Et si vous ne vous levez pas à minuit, quelque chose d'autre le fera. Allons plus loin. La prochaine arme est le jeûne de minuit. Maintenant que vous êtes équipé du feu destructeur du jeûne d'Esther et de la clarté stratégique du jeûne de Daniel, nous devons entrer dans le domaine du timing, le domaine de la guerre de la veille nocturne. La troisième méthode de jeûne est ce que j'appelle le jeûne de minuit. Et il ne s'agit pas seulement d'un changement de régime alimentaire, mais d'une synchronisation divine avec l'heure du mouvement du ciel et l'heure de la transaction de l'enfer. C'est le jeûne qui aligne votre esprit pour qu'il se lève lorsque le monde dort et que le royaume des ténèbres est pleinement actif. Car pendant que la plupart des gens se reposent, l'ennemi est à l'œuvre. Les autels sont nourris, les alliances démoniaques sont appliquées, la sorcellerie est renouvelée. Mais lorsque vous vous engagez dans le jeûne de minuit, vous interrompez le programme de l'ennemi et vous vous insérez comme une voie légale dans la cour de l'esprit. Ce jeûne commence le soir, généralement vers 18 heures, et dure jusqu'à minuit le lendemain. C'est un jeûne d'une demi-journée, mais sa puissance est multipliée non seulement par l'abstinence de nourriture, mais aussi par le fait de se lever pour prier à minuit. Le jeûne sans prière de minuit est incomplet dans cette dimension, car les démons n'attaquent pas au hasard. Ils opèrent à des moments précis. Minuit à 3 heures du matin est une période très concentrée d'échanges spirituels. Si vous dormez pendant cette période, inconscient et sans protection, vous rêverez de choses qui vous sont implantées et non simplement perçues. Vous vous réveillerez avec une étrange lourdeur, une confusion ou des dépôts spirituels qui se manifesteront sous forme de retard, de convoitise, de peur, de maladie ou d'étranges combats émotionnels. Vous ne vous souviendrez peut-être même pas du rêve, mais la transaction a eu lieu. Quelque chose a été semé. Quelque chose a été volé. Quelque chose a été modifié. Le jeûne de minuit est destiné à ceux qui en ont assez de se réveiller confus, vaincus ou épuisés. Il est destiné à ceux qui ont compris que leur combat ne commence pas toujours pendant la journée, mais qu'il ne se manifeste qu'à ce moment-là. La véritable guerre a lieu la nuit, pendant que vous êtes inconscient. Ce jeûne est donc un appel à interrompre. Vous interrompez votre confort, vous interrompez votre routine, vous interrompez l'attente de l'ennemi qui pense que vous resterez silencieux et passif pendant qu'il fait son travail. Vous brisez votre chair, vous surmontez votre sommeil et vous vous levez lorsque les gardiens du ciel se lèvent. Il y a une raison pour laquelle Paul et Silas ont prié à minuit, pas à l'aube, pas au coucher du soleil, mais à minuit. Parce qu'ils comprenaient que la délivrance est provoquée lorsque le moment correspond à la guerre. Et lorsqu'ils ont prié et chanté des hymnes à minuit, la prison a tremblé. Les fondations ont bougé, les chaînes sont tombées, les portes se sont ouvertes. Pas le matin, mais à minuit. Ce n'est pas de la poésie, c'est un protocole. Dieu répond à ceux qui répondent à son timing. Lorsque vous jeûnez depuis le soir, et que vous associez cela à la prière de minuit, vous entrez dans le combat spirituel avec une précision divine. Vous frappez lorsque le voile est mince. Vous parlez lorsque les autres dorment. Vous apparaissez dans le royaume spirituel comme une lumière, comme une voix, comme une force qui exige des comptes. Pour beaucoup, ce jeûne est nécessaire parce que votre vie onirique a été détournée. Vous vous voyez manger, être poursuivi, avoir des relations sexuelles, apparaître nu ou assister à des funérailles. Ce ne sont pas seulement des rêves. Ce sont des transactions spirituelles. Elles révèlent que votre esprit n'est pas fortifié. Que pendant que votre corps se repose, votre autel est sans surveillance. Le jeûne de minuit change cela. Il vous rend votre domination. Il signale au deuxième ciel que vous êtes éveillé, armé, et présent. Les démons ne craignent pas les chrétiens qui prient pendant la journée. Ils craignent ceux qui se lèvent de la nuit.
parce que se lever à minuit n'est pas pratique. Ce n'est pas normal. Ce n'est pas anodin. C'est un abandon violent. C'est une rébellion divine contre le cycle de la défaite. Ce jeûne vous mettra à rude épreuve. Il testera votre constance. Vous ressentirez peut-être une résistance lorsque vous réglerez votre réveil. Vous ressentirez peut-être une lourdeur juste avant minuit. Vous vous sentirez peut-être soudainement somnolent, distrait, voire irrité. Ce n'est pas de la fatigue naturelle. C'est de la résistance spirituelle. L'ennemi sait que si vous vous présentez à la porte, son entrée légale prend fin. Il sait que si vous vous présentez à minuit, votre autorité s'active. Il vous combattra donc à la porte. Mais vous devez vous lever quand même. Vous devez parler quand même. Même si votre voix est faible, même si vos yeux sont lourds, même si votre corps est endolori, levez-vous. Car une seule déclaration à minuit peut annuler ce que l'ennemi a planifié pendant des années. Vous ne jeûnez pas seulement de nourriture, vous jeûnez du silence. Vous vous retirez de la paresse spirituelle. Vous refusez à la chair son droit de dormir afin que votre esprit puisse s'élever. Et à mesure que vous vous élevez, vous reconquérez le royaume des rêves. Vous récupérez ce qui vous a été volé. Vous annulez ce qui a été semé. Vous bloquez ce qui était prévu et vous ouvrez ce qui était scellé. Beaucoup de gens n'accèdent jamais à certaines bénédictions parce qu'ils sont prisonniers de rêves qu'ils ont oubliés, d'autels qu'ils ont ignorés, de schémas qu'ils n'ont jamais réussi à briser. Le jeûne de minuit révèle tout cela. Ne soyez pas surpris si, pendant ce jeûne, vos rêves deviennent plus clairs. Ne vous alarmez pas si la guerre s'intensifie avant de prendre fin. C'est le signe que vous touchez quelque chose de réel. La nuit vous résistera avant de s'incliner devant vous. Mais si vous restez constant, si vous priez avec les Écritures, si vous combattez avec la révélation, si vous renoncez à votre chair et vous élevez dans l'esprit, vous verrez des percées qui n'auraient pas été possibles autrement. C'est le jeûne des veilleurs, des guerriers, de ceux qui sont appelés à intercepter les cycles démoniaques avant qu'ils ne se manifestent. Ce n'est pas le jeûne le plus bruyant, mais c'est le plus chirurgical. Il coupe profondément dans le temps lui-même et réécrit ce qui était prévu dans les ténèbres. Et lorsque vous aurez terminé ce jeûne, ne soyez pas surpris si la paix revient dans vos rêves, si d'étranges cycles prennent fin soudainement. Si les visites démoniaques cessent, car une fois que la porte est gardée, les intrus ne peuvent plus entrer. Maintenant que vous comprenez comment frapper lorsque l'ennemi bouge, le prochain jeûne vous apprendra comment persévérer jusqu'à ce que toutes les chaînes soient brisées. Certaines batailles ne se gagnent pas du jour au lendemain. Certains liens exigent un feu constant et discipliné jusqu'à ce que l'autel s'effondre. Préparez-vous. La prochaine arme est la force de la persévérance, de la pression et du pouvoir prolongé. La quatrième méthode de jeûne est le jeûne 6 à 6, un jeûne du lever au coucher du soleil conçu non seulement pour une percée, mais aussi pour une délivrance durable. C'est le jeûne qui maintient le feu assez longtemps pour abattre les autels, démanteler les schémas générationnels et renforcer ce que Dieu a commencé lors des moments de rencontre. Alors que les autres jeûnes sont des armes tranchantes, ce jeûne est une combustion lente. Mais ne vous y trompez pas, il est tout aussi mortel pour l'ennemi. Il y a des batailles qui ne peuvent être gagnées en un jour. Il y a des forteresses qui ont été construites au fil des décennies, par le péché, par des cycles, par des alliances de lignées, et elles ne s'effondrent pas au son d'un seul cri. Elles nécessitent une pression. Elles nécessitent une résistance quotidienne. Elles nécessitent un mode de vie qui choisit le sacrifice encore et encore jusqu'à ce que la structure même du système démoniaque commence à s'effondrer. C'est ce que fait le jeûne 6-2-6. Il applique des tirs répétés sur la même cible. Ce n'est pas toujours spectaculaire. Ce n'est pas toujours émotionnel. Mais c'est efficace. Parce que les démons savent comment attendre que votre passion s'éteigne. Ce qu'ils craignent,
c'est votre constance. Le jeûne de 6 à 6 n'est pas une question d'émotion forte, c'est une question de discipline. Vous vous levez avec une intention, vous renoncez quotidiennement à votre chair, vous vous engagez à rechercher Dieu. Vous persévérez, même lorsque vous ne sentez ni le vent ni le feu. Vous restez constant, car la délivrance ne se manifeste pas toujours par des cris. Parfois, elle se manifeste dans la routine. L'abandon quotidien, l'autel quotidien, le choix quotidien de dire non à la chair et oui à l'esprit. Ce jeûne s'adresse à ceux qui comprennent que la victoire durable nécessite un sacrifice durable. C'est aussi le jeûne de ceux qui sont sortis de la délivrance, mais qui sont déterminés à ne pas y retourner. Après une percée majeure, après que les esprits démoniaques ont été chassés, après que les chaînes ont été brisées, qu'est-ce qui maintient la porte fermée? Qu'est-ce qui maintient la maison balayée et gardée? Qu'est-ce qui empêche les esprits impurs de revenir avec 7 autres pires qu'avant? La réponse est l'entretien spirituel. Et le jeûne 626 est l'une des formes les plus efficaces d'entretien spirituel auxquelles vous pouvez vous adonner. Il ne se contente pas de protéger votre liberté, il l'approfondit. Il vous ancrage. Il enracine votre autorité. Il comble les lacunes. Pendant ce jeûne, vous vous abstenez de manger pendant la journée, mais vous faites également taire les distractions. Vous apprenez à faire de la place pour Dieu. Vous développez un rythme de prière, d'étude des Écritures, d'adoration et d'écoute prophétique. Vous commencez à comprendre ce que signifie « demeurer en lui ». Car beaucoup de gens visitent la présence de Dieu, mais peu savent comment y vivre. Le jeûne 626 vous apprend à y vivre. Il rééduque votre appétit, non seulement pour la nourriture, mais aussi pour les choses de l'esprit. Il reconfigure votre dépendance, il réoriente vos priorités. Et avec le temps, il construit en vous une base que les tempêtes de la vie ne peuvent ébranler. Vous ne verrez peut-être pas de feu d'artifice dès le premier jour. Vous ne sentirez peut-être pas les chaînes tomber instantanément. Mais persévérez. Car avec le temps, vous remarquerez que les attaques dans vos rêves commencent à ralentir. Les schémas d'oppression commencent à se briser. Le poids sur votre âme commence à s'alléger. La voix de Dieu devient plus claire. Votre sommeil devient plus doux. Votre autorité devient plus forte. Ce n'est pas soudain, c'est progressif. Mais ce qui se construit progressivement est souvent ce qui dure le plus longtemps. Ce jeûne est également puissant lorsque vous êtes confronté à des problèmes à long terme. Maladie chronique, blocage financier persistant, froideur spirituelle, schémas générationnels qui semblent impossibles à briser. Certaines de ces batailles ne consistent pas seulement à chasser les démons. Il s'agit de démanteler les systèmes qui ont donné du pouvoir à ces démons au départ. Les systèmes d'incrédulité, les systèmes de peur, les systèmes d'habitudes brisées et de schémas de pensée corrompus. Et ces choses ne changent pas d'un seul coup. Elles changent grâce à un feu persistant, grâce à une transformation quotidienne. C'est ce qu'apporte ce jeûne. L'ennemi ne craint pas seulement votre onction, il craint votre discipline. Car il sait qu'un croyant qui jeûne régulièrement, qui prie même quand c'est ennuyeux, qui se présente même quand il ne se passe rien, qui obéit sans avoir besoin d'une validation émotionnelle, ce genre de croyant ne peut être ébranlé. Et le jeûne 626 forge ce genre de croyant. Il ne vous libère pas seulement, il vous rend dangereux. Attendez-vous à rencontrer de la résistance lorsque vous commencerez. L'ennemi essaiera de vous décourager en vous montrant l'absence de résultats. Il vous chuchotera que rien ne se passe, que vous perdez votre temps, que ce n'est pas aussi profond que le jeûne d'Esther. Mais c'est parce qu'il sait que ce jeûne construit quelque chose de permanent. Il sait que chaque jour où vous dites non à votre chair, chaque heure où vous cherchez la face de Dieu, chaque fois que vous choisissez la discipline plutôt que l'indulgence, vous détruisez quelque chose qu'il a construit et vous le remplacez par quelque chose que le ciel approuve. Et oui,
vous finirez par vous lasser. Il y aura des moments de sécheresse, des moments où vous aurez envie d'abandonner. Mais persévérez. Jeûnez jusqu'à ce que le jeûne devienne normal. Priez jusqu'à ce que la prière devienne votre souffle. Lisez jusqu'à ce que les Écritures deviennent votre voix. Et lorsque vous y arriverez, vous réaliserez qu'il ne s'agissait pas seulement d'une bataille, il s'agissait d'une nouvelle fondation, d'un nouveau rythme, d'une nouvelle normalité où les démons ne peuvent plus trouver l'accès qu'ils avaient autrefois. Le jeûne 6 à 6 est la manière dont vous devenez ce que Dieu a toujours voulu que vous soyez. C'est la manière dont vous passez de la visite à l'habitation, des moments de puissance à un mode de vie enflammé, des prières éparses à un autel structuré. Ce n'est pas le jeûne des désespérés, c'est le jeûne des disciplinés. Et c'est la discipline qui désarme l'enfer. Maintenant que vous avez reçu les outils pour détruire, voir, interrompre et endurer, vous devez décider quel genre de vie vous voulez construire à partir de là. Car le jeûne ne se termine pas au coucher du soleil. Il se termine lorsque votre vie devient l'autel. Maintenant que vous êtes équipé des quatre armes du jeûne qui démantèlent les opérations des ténèbres, par la destruction, la révélation, l'interruption et la discipline, il est temps d'exposer la raison profonde pour laquelle les démons craignent le jeûne. Car le jeûne ne concerne pas seulement la nourriture, il ne s'agit même pas seulement de la faim. Le jeûne est une révolte spirituelle contre les systèmes qui renforcent le royaume des ténèbres. C'est un acte de guerre contre tout ce que l'enfer a construit dans votre vie, votre lignée, votre esprit et votre atmosphère. Et lorsque vous jeûnez avec compréhension, vous ne vous contentez pas d'affaiblir les démons, vous leur retirez leur licence. Les démons ne craignent pas les activités religieuses. Ils ne craignent pas les prières occasionnelles ou la fréquentation de l'Église sans consécration. Ce qu'ils craignent, c'est le croyant qui comprend que le jeûne n'est pas un régime spirituel, mais un échange divin. Le jeûne échange la faiblesse contre la force. Il échange la chair contre l'esprit. Il échange la confusion contre la clarté. Il échange l'accès légal contre le feu divin. Lorsque vous jeûnez, vous faites taire la voix de la chair et amplifiez la voix de votre esprit. Et c'est ce qui terrifie l'ennemi. Car une fois que votre esprit est plus fort que votre corps, vous commencez à entendre clairement. Vous commencez à voir avec précision. Vous commencez à prier efficacement. Et ce genre de clarté brise les systèmes. Les démons survivent dans des atmosphères brumeuses. Ils prospèrent dans la confusion. Ils manipulent dans des environnements où les gens ne peuvent pas discerner ce qui est réel et ce qui est émotionnel. Mais le jeûne dissipe le brouillard. Il retire le voile. Il révèle la main derrière le schéma. Il démasque l'autel qui alimente la maladie. Il expose la racine du rêve répété. Il fait sortir l'esprit générationnel de sa cachette. C'est pourquoi la guerre s'intensifie lorsque vous jeûnez. C'est pourquoi vos rêves deviennent plus intenses. Parce que le jeûne ne fait pas seulement du mal aux démons, il dévoile le système qui lui donne son pouvoir. Et une fois que le système est exposé, il peut être démantelé. Lorsque Jésus a jeûné dans le désert, il ne s'est pas contenté de se priver de nourriture. Il a fermé toutes les voies de distraction afin de pouvoir affronter le diable sans interférence. Satan ne l'a pas tenté le premier jour. Il a attendu que le jeûne ait mûri, jusqu'à ce que la chair soit faible et l'esprit vif, jusqu'à ce que le silence ait brisé le bruit. Puis il est venu, et même alors, il n'a pas pu gagner. Pourquoi ? Parce que le jeûne avait aligné Jésus avec la voix du Père. Et une fois cet alignement en place, les mensonges de l'ennemi perdent leur emprise. C'est ce que le jeûne fait pour vous. Il rend la voix du Saint-Esprit plus forte que toutes les voix qui ont essayé de manipuler votre esprit. Il rend votre discernement plus fort que vos émotions. Il rend votre esprit assez audacieux pour affronter ce que votre chair a toléré. Les démons craignent le jeûne parce qu'il rétablit la domination. Il rappelle à la création qui est aux commandes. Quand Adam a perdu le jardin,
c'était à cause de son appétit. Lorsque Jésus est venu restaurer la domination, la première chose qu'il a conquise a été l'appétit. Il a jeûné, il l'a supprimé, et ce faisant, il a établi un modèle. Avant de régner en puissance, vous devez gouverner dans la discipline. C'est le secret que les démons ne veulent pas que vous connaissiez. Ils savent qu'ils ne peuvent pas vaincre un croyant discipliné. Ils peuvent essayer d'attaquer votre corps, de distraire votre esprit ou d'agiter vos émotions. Mais si votre esprit est nourri par le jeûne, ils perdent leur emprise. Le jeûne change également votre odeur spirituelle. Les démons peuvent sentir la chair. Ils peuvent détecter les compromis. Ils sont attirés par les atmosphères qui nourrissent leurs droits légaux. Mais le jeûne purifie votre atmosphère. Il change votre fréquence. Il élimine l'odeur de la chair et fait monter l'encens de l'esprit. Vous ne sentez plus la peur. Vous ne semblez plus confus. Vous ne vous sentez plus comme une proie. Vous avez du poids. Vous avez de la présence. Vous avez du feu. Et ce feu dit aux démons que vous n'êtes pas juste un nom de plus sur la liste de prières. Vous êtes une menace. C'est pourquoi, lorsque vous commencez à jeûner, tout dans votre vie sera mis à l'épreuve. Les attaques viendront, les distractions se multiplieront, la guerre s'intensifiera, car le jeûne n'est pas seulement un retrait de la nourriture, c'est une annonce dans l'esprit que vous reprenez possession de votre territoire. C'est une déclaration que votre autel est ouvert, que votre esprit est armé et que vos oreilles sont à l'écoute. Et lorsque l'enfer entend ce son, il répond, non pas parce que vous êtes faible, mais parce que vous êtes devenu dangereux. Si vous vous êtes déjà demandé pourquoi vous ressentez davantage de combats spirituels lorsque vous jeûnez, voilà pourquoi. Ce n'est pas que le jeûne attire les démons, c'est qu'il les expose, il leur enlève leur cap, il les force à sortir de l'ombre, et aucun démon ne peut agir longtemps dans une atmosphère où l'Esprit du Seigneur a été intronisé. Vous ne jeûnez pas pour être vu. Vous jeûnez pour être vif. Vous jeûnez pour être mortel. Vous jeûnez pour être aligné. Et une fois que vous êtes aligné, les démons ne peuvent plus murmurer à vos blessures, manipuler vos pensées ou circuler dans vos rêves sans être détectés. Le jeûne est redouté en enfer parce qu'il est le mode de vie de ceux qui gouvernent, ceux qui veillent, ceux qui légifèrent dans la prière. Il n'est pas destiné aux occasionnels, il est destiné aux consacrés. Et une fois que vous comprenez cela, le jeûne devient plus qu'un moment, il devient un manteau. Et ce manteau écrasera tous les systèmes qui ont osé vous résister. Maintenant que vous comprenez pourquoi les démons craignent le jeûne, vous devez aller plus loin et reconnaître exactement ce que le jeûne fait au système qu'ils construisent. Car les démons ne se contentent pas d'apparaître et de disparaître. Ils établissent des schémas. Ils construisent des structures. Ils forment des bastions, mentaux, émotionnels, spirituels, voire physiques, pour maintenir leur territoire. Ces forteresses ne sont pas aléatoires. Ce sont des lieux d'accord soigneusement construits, tissés à travers les générations, les traumatismes, le péché, la peur et la désobéissance. Et une fois construites, elles doivent être nourries. Elles ont besoin de carburant. Elles exigent le consentement. Elles exigent de la nourriture de votre vie, de vos habitudes, de vos pensées et de vos réactions. Mais lorsque vous jeûnez vraiment, vous commencez à les affamer. Vous ne vous contentez pas de les chasser. Vous ne vous contentez pas de les lier. Vous coupez leur approvisionnement. Vous leur coupez l'accès. Vous les affaiblissez. Et finalement, elles se brisent. Les forteresses démoniaques ne sont pas seulement des esprits, ce sont des schémas fortifiés. Ce sont des systèmes de pensée qui vous maintiennent liés à l'échec, au cycle, au retard et au tourment. Elles se cachent derrière des rationalisations. Elles revêtent les habits de votre personnalité, de votre culture, de votre passé. Elles vous convainquent que ce à quoi vous êtes confronté n'est que votre façon d'être. Mais ce que vous appelez personnalité peut être une principauté déguisée. Ce que vous appelez anxiété
peut être un système fondé sur la peur et renforcé par un traumatisme. Ce que vous appelez générationnel peut être un esclavage spirituel portant un nom de famille. Et ces structures doivent être démolies. Le jeûne les démolit en affamant leurs fondations. Si la forteresse se nourrit de peur, le jeûne l'affronte avec audace dans l'esprit. Si la forteresse se nourrit de la luxure, le jeûne fait taire les envies qui lui donnaient autrefois une voix. Si la forteresse se nourrit du contrôle ou de l'orgueil, le jeûne rend l'âme humble et soumet l'esprit. Car tout système démoniaque est enraciné dans un accord, et le jeûne annule cet accord. Il en réécrit les termes. Il rompt le pacte tacite. Vous cessez de nourrir ce qui se nourrissait de vous. C'est pourquoi Jésus a dit « Cette sorte ne sort que par la prière et le jeûne ». Parce que certains démons ne sont pas seulement des esprits errants, ils sont les dirigeants de systèmes. Ils ont vécu dans des lignées, ils ont formé des autels, ils ont trouvé des moyens de se cacher dans votre langage, votre musique, votre comportement, voire vos émotions. Et ils ne sont pas émus par un repentir superficiel, ils sont émus par la famine. Lorsque vous supprimez ce dont ils se nourrissent, lorsque vous renoncez à la chair, rompez avec vos habitudes, fermez la porte à la luxure, à l'amertume, à la gourmandise, à l'orgueil ou à l'apitoiement sur soi-même, ils commencent à s'affaiblir. Pas d'un seul coup. Mais jour après jour, heure après heure, l'autel commence à se dessécher. Et finalement, la forteresse tombe. Le jeûne désarme également la logique spirituelle qui soutient une forteresse. Vous ne vous sentez pas seulement différent, vous commencez à penser différemment. Vous commencez à voir clair dans la supercherie. Ce qui semblait autrefois être un réconfort se révèle maintenant être une chaîne. Ce qui semblait autrefois être la vérité semble maintenant être un mensonge. Ce qui procurait autrefois du plaisir provoque maintenant du dégoût. Ce changement n'est pas émotionnel, il est spirituel. Vous avez changé votre appétit, et maintenant, ce qui vous contrôlait autrefois a perdu son emprise. C'est le pouvoir de la famine. Lorsque le démon n'est plus nourri, il perd son influence. Certaines personnes se demandent pourquoi la délivrance ne dure pas, pourquoi elles sont libérées le dimanche et retombent dans l'esclavage le mercredi. C'est parce que la forteresse n'a jamais été affamée, elle a simplement été interrompue. La délivrance n'est pas un événement, c'est un processus de déconstruction. Et le jeûne est le marteau qui continue de frapper le mur jusqu'à ce qu'il se brise. Un repas sauté dans la foi ne suffira peut-être pas à le démolir, mais 30 jours de consécration le feront. Une prière à minuit ne suffira peut-être pas à ébranler toute la structure, mais combinée au jeûne, elle commencera à s'effriter. Vous ne le sentez pas toujours se briser, mais c'est le cas. Vous devez comprendre que le jeûne est une arme divine car il force la chair à se rendre. Et lorsque la chair se rend, l'échafaudage démoniaque qui reposait sur elle commence à s'effondrer. Les forteresses ne peuvent pas rester là où l'esprit est intronisé. Mais l'esprit ne peut pas régner là où la chair n'est pas contrôlée. Ainsi, lorsque vous jeûnez, vous faites une déclaration. Je ne nourris plus cette chose. Je ne suis plus d'accord. Je ne me soumets plus. Je l'affame. Et cette déclaration a du pouvoir dans les cours célestes. Plus vous jeûnez avec compréhension, moins l'ennemi a de contrôle sur vos désirs, vos pensées et vos réactions. Les forteresses commencent à tomber, non pas parce que vous avez crié plus fort, mais parce que vous avez choisi l'obéissance plutôt que l'appétit. Vous avez choisi la capitulation plutôt que la sensation. Vous avez choisi le feu plutôt que le confort. Et ce genre de vie, une vie de jeûne, crée une atmosphère où les forteresses ne peuvent pas se développer. Ne vous découragez donc pas lorsque le jeûne vous semble difficile. C'est le bruit de la famine. C'est le gémissement des structures qui s'effondrent. C'est la preuve que quelque chose à l'intérieur est en train de mourir. Quelque chose qui n'était pas destiné à vivre. Et à sa place, l'esprit s'élèvera. La parole prendra racine. La présence de Dieu s'étendra,
et le territoire qui appartenait autrefois aux ténèbres sera reconquis. La forteresse a peut-être été construite au fil des ans, mais elle ne survivra pas à une vie qui refuse de la nourrir. C'est ainsi que vous l'affamez. C'est ainsi que vous le brisez. Non pas en criant plus fort, mais en vous soumettant plus profondément. En jeûnant, en priant et en refusant de laisser votre appétit servir votre ennemi. C'est ainsi que les forteresses meurent. C'est ainsi que la liberté devient permanente. Maintenant que vous comprenez comment le jeûne affame les forteresses démoniaques, vous devez également comprendre d'où ces forteresses tirent leur pouvoir. Ce n'est pas toujours l'émotion, le traumatisme ou l'habitude. C'est quelque chose de plus profond, quelque chose d'ancien, quelque chose qui s'est établi bien avant que vous ne reconnaissiez la bataille. Les forteresses sont souvent le fruit, mais la racine est l'alliance. Et les alliances se construisent sur des autels. Tous les autels ne sont pas saints. Tous les accords ne sont pas divins. Beaucoup sont démoniaques. Et la plupart d'entre eux sont forgés et activés pendant la nuit. C'est le royaume des autels de minuit et des alliances démoniaques. Et à moins qu'ils ne soient identifiés et brisés, ils continueront à alimenter les schémas que vous vous efforcez de détruire. Un autel est une plateforme spirituelle où l'humanité rencontre le royaume des esprits. C'est un lieu de sacrifice, d'échange et de transactions légales. Le ciel opère

sacrifices, concluaient des pactes, versaient du sang ou consultaient la sorcellerie. D'autres ont été construits par votre propre péché, votre propre rébellion, votre propre ignorance. Mais une fois qu'un autel est en place, il donne aux démons un fondement légal, et ce fondement légal devient une alliance. Le danger des alliances démoniaques ne réside pas seulement dans leur pouvoir, mais aussi dans leurs secrets. Vous n'avez pas besoin de signer quoi que ce soit physiquement. Un rêve, un comportement répété, un lien sexuel, un mot prononcé sous le coup de l'émotion, un acte commis dans la rébellion. Tous ces éléments peuvent devenir des signatures spirituelles. Et les démons sont des légalistes. Ils n'ont pas besoin de votre permission s'ils ont déjà votre accord. C'est pourquoi certaines personnes jeûnent et prient sans voir de percée. Parce que l'autel est toujours actif. L'alliance est toujours intacte. L'esprit n'a pas été réprimandé au niveau de son accès. Et tant que cela ne se produit pas, la guerre continue. Maintenant, comprenez ceci. La nuit n'est pas neutre. Minuit à 3 heures du matin est l'heure de pointe des transactions démoniaques. C'est à ce moment-là que les sacrifices sont offerts, que les sorts sont lancés et que les missions sataniques sont distribuées. La nuit est le moment où les autels sont nourris et où les alliances sont renouvelées. Si vous n'êtes pas éveillé pour l'intercepter, quelque chose d'autre prendra votre place. C'est pourquoi certains de vos rêves semblent plus réels que la journée. C'est pourquoi vous vous réveillez fatigué, anxieux ou confus. Parce que pendant que votre corps se reposait, votre esprit était engagé dans un procès auquel vous n'étiez pas préparé. Vous n'avez pas prié. Vous n'avez pas veillé. Et l'autel a parlé. Les autels de minuit ne sont pas seulement une fantaisie. Ce sont des centres de commandement spirituel. Dans l'Exode, lorsque Dieu a jugé l'Égypte, il a agi à minuit. Dans les Actes, Paul et Silas ont chanté et prié à minuit. Ce n'étaient pas des moments poétiques, c'était des moments prophétiques, car minuit est un seuil. C'est la porte entre un jour et le lendemain, et les portes doivent être gardées. Si vous dormez pendant la nuit, les ténèbres peuvent passer sans être contestées. Mais si vous vous levez à minuit, jeûnez et priez, prononcez la parole, proclamez le sang de Jésus et renoncez aux autels, quelque chose change. La transaction est interrompue. L'alliance est remise en question. La voix de l'ennemi est réduite au silence. Les alliances démoniaques prospèrent dans le silence et l'ignorance. Elles tirent leur force des péchés non confessés et des schémas non remis en question. Mais une fois que vous en prenez conscience, une fois que vous commencez à jeûner stratégiquement et à prier à minuit, vous commencez à démolir ce qui a été construit dans les ténèbres. Vous annulez les accords conclus dans la tromperie. Vous renoncez à ce qui a été dit dans la douleur. Vous brisez les autels érigés par les générations passées. Et vous les remplacez par le sang de Jésus, l'autel qui dit de meilleures choses. Il y a une raison pour laquelle l'ennemi vous combat le plus durement la nuit. Il ne s'agit pas seulement d'insomnie ou de peur. Il s'agit de perturbation. S'il peut perturber votre veille, il peut poursuivre la transaction. S'il peut vous maintenir endormi dans l'esprit, il peut continuer à faire respecter le contrat. Mais une fois que vous vous levez, une fois que vous jeûnez, une fois que vous priez, une fois que vous appelez par leur nom les esprits qui ont revendiqué votre vie, alors ce qui était caché est révélé. Ce qui était fort devient faible. Et ce qui était imposé est brisé. L'autel qui a été construit peut être démoli. L'alliance qui a été conclue peut être révoquée. Mais cela ne se fera pas par hasard. Cela se fera dans le secret, à minuit, par le jeûne, avec une précision prophétique, par la repentance, par la déclaration. Lorsque vous vous engagez à ce niveau, vous n'obtenez pas seulement un soulagement, vous obtenez le pouvoir. Vous devenez le prêtre de votre maison, le gardien de votre destin, celui qui brise votre lignée. C'est pourquoi le jeûne ne suffit pas sans compréhension. Et pourquoi la délivrance ne peut être maintenue sans sacrifice. L'ennemi ne fuit pas parce que vous êtes émotif.
Il fuit

parce que son terrain a été supprimé. Son hôtel a été démantelé. Son alliance a été remplacée par la puissance du sang. Et son heure de minuit a été récupérée par un enfant de Dieu éveillé, jeûnant et priant, qui refuse de laisser les ténèbres parler sans contrôle. Alors préparez-vous, jeûnez avec ferveur. Levez-vous avec autorité, surveillez l'autel, annulez l'alliance et laissez minuit devenir votre moment de renversement divin. Maintenant que vous avez vu comment les autels de minuit et les alliances démoniaques peuvent établir une base légale durable dans l'esprit, il est temps de comprendre le pouvoir de l'obéissance rapide, comment une seule journée de sacrifice concentré peut changer le climat de votre vie. Certaines percées nécessitent des périodes de jeûne prolongées, mais il y a aussi des moments où le ciel répond à une seule journée d'abandon radical. Un jeûne d'une journée peut sembler insignifiant, mais lorsqu'il est guidé par l'esprit et accompli avec révélation, il peut être précisément ce qui change votre atmosphère et fait taire ce qui hurle en arrière-plan de votre vie. Il y a des jours où tout semble spirituellement lourd, et peu importe combien vous priez, l'oppression ne se lève pas. Votre maison semble froide. Vos rêves sont assombris. Vos pensées sont dispersées. Et rien ne semble changer. C'est un signe, pas toujours d'une alliance profondément enracinée, mais d'une atmosphère spirituelle qui doit être purifiée. Et c'est là que le jeûne d'une journée devient une arme. Ce n'est pas la durée du jeûne qui compte, mais l'alignement. Il s'agit de reconnaître que votre environnement est assiégé et de réagir rapidement, non pas avec frustration, mais avec fougue. Une seule journée peut dissiper ce que des semaines de confusion ont laissé s'installer. Dieu honore l'immédiateté. Il y a des moments où il vous incite à ne pas jeûner pendant des semaines, mais seulement pendant une journée. Pour couper la nourriture, les distractions, le bruit et la chair, non pas par rituel, mais par urgence. Vous le sentez dans votre esprit, vous sentez l'agitation. Vous savez que quelque chose ne va pas. Ce n'est pas de l'émotivité, c'est de la sensibilité. L'atmosphère essaie de vous changer, mais le jeûne vous permet de la changer à la place. Vous réaffirmez votre autorité, vous purifiez l'air, vous forcez les résidus démoniaques à évacuer. Même Jésus a dit « quand vous jeûnez » et non « si vous jeûnez ». Car il y a des moments où le jeûne devient la seule réponse appropriée à ce qui s'élève contre vous. Et lorsque vous réagissez rapidement, lorsque vous dites « je vais jeûner aujourd'hui, je vais tout arrêter aujourd'hui, je vais faire de la place pour que le ciel puisse parler aujourd'hui », le monde spirituel en prend note. Vous perturbez la diffusion de la peur, de l'anxiété, de la luxure et de la lourdeur. Vous mettez fin au cycle avant qu'il ne s'installe. Vous arrêtez les pensées avant qu'elles ne se transforment en oppression. C'est le pouvoir d'un jeûne d'une journée. Il arrête ce qui était sur le point de prendre racine. Beaucoup de gens sous-estiment ce type de jeûne parce qu'il ne semble pas extrême. Mais il y a des moments où c'est exactement la stratégie que le ciel met en œuvre. Parfois, la bataille n'est pas ancienne, elle est récente. C'est une atmosphère de distraction, un nuage de doute, une agitation spirituelle qui doit être réduite au silence avant qu'elle ne se transforme en tempête. Vous n'avez pas toujours besoin d'un long jeûne pour la vaincre. Vous avez juste besoin d'un jeûne intense, un jour, pur, concentré, consacré. Un jour où votre chair est niée et votre esprit élevé. Ce jour-là peut inverser ce que l'ennemi espérait voir devenir une habitude. Les jeûnes d'un jour sont également puissants en tant que réponse prophétique. Lorsque vous sentez que Dieu vous appelle à quelque chose de plus profond, avant de signer un contrat, avant de prendre une décision importante, avant de vous engager dans une nouvelle relation, vous jeûnez. Vous mettez le monde en pause. Vous cherchez sa face. Cette journée d'obéissance peut vous sauver d'années d'erreurs spirituelles. Car le jeûne ne se contente pas de réagir, il prévient. Il dissipe le brouillard. Il élimine les faux signaux. Il calibre votre esprit afin que vous ne suiviez pas vos émotions dans un piège.
L'ennemi adore vous précipiter. Il veut que vous soyez réactif, impulsif, inconscient. Mais le jeûne calme la tempête suffisamment longtemps pour que vous puissiez entendre clairement. Vous cessez de deviner. Vous cessez d'errer. Vous cessez de vous appuyer sur des opinions et vous revenez à la source. Ce type de positionnement spirituel ne prend pas une semaine. Il faut de la volonté. Vous n'avez pas besoin de gravir une montagne. Il vous suffit de dire oui. Il y a des moments où vos enfants sont attaqués et où vous n'avez pas le temps de rassembler un groupe ou d'attendre une conférence. Vous jeûnez aujourd'hui. Vous jeûnez seul. Vous élevez votre voix. Vous purifiez votre maison. Vous joignez vos portes et vous appelez le ciel dans votre atmosphère. Ce jeûne d'une journée peut briser l'assaut avant qu'il ne brise votre famille. Ce jeûne d'une journée peut faire passer votre maison de la confusion à la paix. Vous n'avez pas besoin d'une centaine de personnes, vous avez besoin d'avoir faim de la présence de Dieu. Si vous vous sentez dans le brouillard spirituel, si votre maison est devenue pesante, si vos rêves sont chaotiques ou si vous vous réveillez déjà fatigué, considérez que ce dont vous avez besoin n'est pas toujours une longue période de combat. Parfois, un seul jour suffit. Un jour pour prendre du recul. Un jour pour se concentrer. Un jour de prière, d'adoration, de repentance et de feu. Un jeûne d'une journée ne change pas seulement l'extérieur, il réaligne l'intérieur. Et une fois que votre esprit est réaligné, votre autorité revient, votre clarté s'affine. Et l'atmosphère autour de vous doit s'incliner. N'attendez pas que les choses empirent. Jeûnez lorsque le Saint-Esprit vous murmure. Jeûnez lorsque quelque chose ne va pas. Jeûnez avant que l'attaque ne se forme complètement. Votre obéissance peut être précisément ce qui arrête l'ennemi en plein élan. Un jour peut renverser la tendance. Un jour peut faire taire le bruit. Un jour peut ouvrir les cieux. Et parfois, un jour suffit à Dieu pour libérer la réponse qui était retenue, parce que vous avez choisi de mettre le monde en pause et de donner la priorité à sa présence. C'est le genre de jeûne qui change non seulement votre journée, mais aussi votre destin. À partir de la révélation que l'on a eue sur la façon dont un seul jour de jeûne peut changer toute votre atmosphère spirituelle, il devient essentiel de savoir exactement quand un tel jeûne est nécessaire. Car dans le domaine de l'esprit, rien ne se passe sans avertissement. Dieu parle, tout comme l'ennemi. Et l'un des principaux champs de bataille où les deux voix tentent de gagner du terrain est celui de vos rêves. Certains rêves ne sont que de simples échos de vos pensées, mais d'autres sont des alertes, des signaux divins qui vous avertissent que quelque chose est sur le point de se produire ou a déjà commencé. Ces rêves ne sont pas aléatoires, ce sont des signaux. Et lorsqu'ils apparaissent, la seule réponse appropriée est un jeûne urgent. Pas de discussion, pas de retard, pas de rejet. Le jeûne. Certains rêves ont une portée prophétique. Ils ne vous perturbent pas seulement émotionnellement, ils frappent votre esprit. Vous vous réveillez avec un sentiment de malaise. Vous sentez une présence, vous ressentez une lourdeur. Parfois, vous oubliez les détails, mais le souvenir de cette rencontre persiste. Ce n'est pas une coïncidence, c'est une invitation à jeûner. Car ce que vous avez vu était plus qu'un rêve. C'était une transaction, un avertissement ou une révélation d'une activité démoniaque en cours de planification ou déjà enracinée. L'ignorer permet à cette activité de se poursuivre sans contrôle. Mais le jeûne vous met en phase avec l'esprit afin que vous puissiez y mettre fin avant qu'elle ne se manifeste. L'un des signes les plus évidents est un rêve où l'on mange. Les Écritures nous disent dans Matthieu 13, 25 que « Pendant que les hommes dormaient, l'ennemi est venu et a semé de l'ivraie. » Il ne s'agit pas seulement d'agriculture. C'est une loi spirituelle. Lorsque vous vous voyez manger dans un rêve, en particulier des aliments étranges ou provenant de personnes inconnues, il s'agit souvent d'un semis démoniaque.
l'ennemi dépose des toxines spirituelles, de la sorcellerie ou des graines démoniaques pour influencer votre corps ou votre esprit. Vous pouvez vous réveiller en vous sentant léthargique, confus ou spirituellement vide. C'est votre signal. Jeûnez immédiatement. Renoncez à ce que vous avez mangé. Annulez l'alliance. Et n'attendez pas que les symptômes s'aggravent. Un autre signal urgent est celui des rêves sexuels, en particulier ceux impliquant des personnes connues, des étrangers ou même des entités démoniaques. Il ne s'agit pas seulement de pensées lubriques qui se manifestent inconsciemment. Il s'agit de violations spirituelles. L'ennemi utilise le sexe dans les rêves pour forger des alliances, établir des liens spirituels et polluer votre esprit par la souillure. Paul nous rappelle dans 1 Corinthiens 6-16, « Celui qui s'unit à une prostituée est un seul corps avec elle. Et cette loi ne s'arrête pas parce que vous dormiez. Si votre esprit était engagé, vous devez jeûner. Vous devez rompre cet accord. Purifiez votre esprit par la parole. Fermez l'autel dont il essayait de se nourrir. » Il y a ensuite les rêves de mort. Se voir dans un cercueil, assister à des funérailles, perdre un être cher ou être poursuivi par des figures mortelles sont des alertes prophétiques. L'esprit de mort prématurée, de destruction ou de tragédie est proche. Proverbe 18:21 dit « La mort et la vie sont au pouvoir de la langue, mais la langue n'est qu'une porte parmi d'autres. Les rêves en sont une autre. Lorsque ceux-ci apparaissent, vous jeûnez pour les interrompre. Vous vous tenez dans la brèche pour votre vie ou pour celle de quelqu'un d'autre. Vous annulez l'esprit de mort. Vous fermez la porte. Vous désarmez l'autel. Attendre de voir ce qui se passe est stupide. Dieu vous a montré cela afin que vous puissiez agir. Il y a aussi les rêves de régression. Marcher dans la maison de votre enfance. Porter des uniformes scolaires. Repasser des examens que vous avez déjà réussis. Ces rêves peuvent sembler inoffensifs, voire nostalgiques, mais ils indiquent souvent un retard spirituel. L'ennemi essaie de faire reculer votre destinée, de réinitialiser votre progression spirituelle. Galates 5:7 demande « Vous couriez bien, qui vous a empêché ?» C'est la question à laquelle votre rêve répond. Vous jeûnez non seulement pour retrouver votre élan, mais aussi pour fermer la porte qui a été ouverte. Les rêves de régression sont une perte de temps. Le jeûne rétablit le timing divin. Enfin, il y a les rêves de serpents. Si vous voyez des serpents, surtout s'ils vous poursuivent, vous mordent ou se cachent, vous êtes probablement surveillé ou attaqué par l'esprit de tromperie, de sorcellerie ou de trahison. Dans Genèse 3:1, le serpent n'est pas entré par la force, mais par la stratégie. Et dans les rêves, les serpents symbolisent souvent un ennemi qui se cache, un ennemi qui doit être démasqué. Vous jeûnez pour discerner la source. Vous jeûnez pour rompre le lien. Vous jeûnez pour apporter la lumière là où les ténèbres se cachent. Lorsque ces rêves apparaissent, ils ne sont pas destinés à être interprétés, mais à être intervenus. Le temps presse, l'autel parle, l'ennemi se prépare. Et la seule chose qui peut arrêter sa progression, c'est le jeûne. Un jeûne urgent, intentionnel, guidé par l'esprit. Car le jeûne ne vous aide pas seulement à comprendre le rêve. Il vous donne l'autorité divine pour réécrire l'issue. Joël 2:12 dit « Même maintenant, déclare le Seigneur, revenez à moi de tout votre cœur, avec le jeûne, les larmes et le deuil. » Ce n'est pas un langage passif, c'est un ordre en temps de crise. Votre rêve est parfois la dernière tentative du ciel pour vous réveiller avant que la tempête ne frappe. Ne l'ignorez pas, ne dormez pas dessus, jeûnez, réagissez et laissez votre obéissance fermer la porte avant que l'ennemi ne la franchisse. Votre rêve est un avertissement. Le jeûne est votre réponse. En sortant de l'urgence des rêves qui exigent le jeûne, vous commencez maintenant à comprendre quelque chose de plus profond.
Cette bataille ne vous concerne pas seulement vous. Les rêves étaient personnels, mais la guerre est générationnelle. Vous n'êtes pas seulement attaqué à cause de votre propre vocation. Vous êtes attaqué à cause de ce pourquoi vous êtes né. C'est là que le jeûne devient plus qu'une quête personnelle. C'est là qu'il devient une arme de libération familiale. Car il existe dans votre lignée des cycles qui ne seront brisés que lorsque quelqu'un se lèvera, reniera la chair et démolira l'autel qui revendique votre nom de famille depuis des générations. Chaque famille a une histoire, mais toutes les histoires ne sont pas écrites par Dieu. À un moment donné, des schémas se sont installés. Schémas de dépendance, d'adultère, de colère, de pauvreté, de divorce, d'infirmité, de dépression. Vous l'avez vu trop souvent pour appeler cela une coïncidence. Ce n'est pas le fruit du hasard. C'est une guerre héritée. C'est une alliance conclue il y a longtemps qui se répète aujourd'hui à chaque nouvelle génération. Ce à quoi vous êtes confronté n'a pas commencé avec vous, mais cela peut s'arrêter avec vous. Et l'outil que Dieu a donné pour briser ce que d'autres ont enduré en silence est le jeûne. Ésaïe 58:6 déclare « N'est-ce pas là le jeûne que j'ai choisi ? Détacher les chaînes de la méchanceté, défaire les lourds fardeaux, libérer les opprimés et briser tous les jougs. » Ce n'est pas un verset anodin. C'est une invitation divine. Le jeûne ne transforme pas seulement votre vie. Il brise les chaînes qui se sont enroulées autour de votre lignée. Il annule les malédictions prononcées par les générations précédentes. Il rompt les liens spirituels créés par des années de compromis. Il démantèle les prisons spirituelles qui ont été transmises comme des héritages. Lorsque vous jeûnez pour la délivrance de votre famille, vous ne demandez pas seulement à Dieu de bénir votre foyer, vous vous engagez dans un combat spirituel. Vous entrez dans la salle d'audience du ciel pour défendre votre lignée. Vous présentez l'histoire de votre famille devant Dieu et déclarez que cela suffit. Vous jeûnez pour celui qui est encore prisonnier de la dépendance, pour le frère ou la sœur submergé et par la rébellion, pour le parent qui se noie dans la dépression. Vous jeûnez parce que quelqu'un dans la famille doit se tenir dans la brèche. Quelqu'un doit prier quand les autres dorment. Quelqu'un doit se battre quand les autres se contentent de vivre dans l'esclavage. Ce type de jeûne est différent. Il n'est pas alimenté par l'ambition personnelle. Il est alimenté par le chagrin générationnel. Vous jeûnez avec des photos devant vous. Vous appelez leur nom dans la prière. Vous implorez le sang sur les membres de votre famille qui ne croient même pas encore. Vous vous battez pour vos cousins pris au piège dans des cycles qu'ils ne peuvent même pas nommer. Vous rompez les liens spirituels issus de relations passées que vos frères et sœurs pensaient inoffensives. Vous jeûnez jusqu'à ce que l'esprit d'infirmité commence à se dissiper, jusqu'à ce que les rêves de mort, de folie et de confusion commencent à s'estomper. Vous jeûnez jusqu'à ce que votre lignée familiale ait changé. Mais comprenez bien que le jeûne pour la délivrance de votre famille sera mis à l'épreuve. Car vous ne combattez pas seulement votre propre chair, vous affrontez un système. Et les systèmes ne tombent pas sans bruit. Ils résisteront. Vous pouvez ressentir une tension étrange dans votre foyer. Des disputes peuvent soudainement éclater. De vieilles blessures peuvent ressurgir. Ce n'est pas un signe pour vous arrêter. C'est la preuve que l'esprit que vous ciblez est en train d'être exposé. Le dysfonctionnement ne veut pas être vu. Les ténèbres ne veulent pas être nommées. Mais le jeûne apporte la lumière. Et lorsque la lumière brille, tout ce qui est caché doit être traité. Ne vous attendez pas à des applaudissements. N'attendez pas qu'on soit d'accord avec vous. Celui qui est appelé à briser la malédiction est rarement compris par ceux qui vivent encore sous son emprise. Mais persévérez. Jeûnez même s'ils se moquent de vous. Priez même s'ils lèvent les yeux au ciel. Car un jour, les chaînes se briseront et ceux-là même qui riaient seront les premiers à demander la prière. Votre obéissance deviendra leur délivrance. Votre abandon deviendra leur liberté. Néhémie a jeûné et pleuré pour une nation.
Esther a jeûné pour sauver son peuple. Jésus a jeûné avant de lancer un ministère qui allait racheter toute l'humanité. Le jeûne a toujours été plus qu'une question personnelle. Il s'agit de se tenir dans l'intervalle entre ce qui est et ce qui pourrait être, entre l'esclavage et la percée, entre l'héritage et la liberté. Vous jeûnez non pas parce que votre famille le mérite, mais parce que Dieu appelle quelqu'un à être l'interruption. Quelqu'un qui trace une ligne dans l'esprit et qui dit « Cela s'arrête avec moi. » Donc, si les cycles dans votre foyer sont restés trop longtemps incontrôlés, commencez à jeûner. Si les rêves dans votre lignée sont toujours sombres, toujours lourds, commencez à jeûner. Si personne dans votre famille ne semble dépasser un certain niveau, peu importe les efforts qu'ils fournissent, commencez à jeûner. Votre sacrifice aujourd'hui pourrait être la graine qui produira une génération de liberté demain. C'est ainsi que commence le renouveau, pas toujours à l'église, parfois à la table du dîner que vous avez choisi de manquer pour faire une percée, dans un lieu secret, à genoux, en renonçant à votre chair et en élevant le nom de votre famille vers le ciel. Jeûner pour la délivrance de sa famille n'est pas seulement un combat spirituel. C'est un acte d'amour. C'est une aide spirituelle pour une lignée que Dieu refuse de laisser l'ennemi détruire. Et vous êtes né pour porter ce fardeau. Portez-le bien. En sortant du feu du jeûne pour la délivrance de votre famille, il est facile de penser que la percée devrait venir rapidement, que les chaînes devraient se briser sans résistance. Mais ce à quoi beaucoup ne sont pas préparés, c'est ce qui se passe ensuite, la pression qui suit l'obéissance. Car dès que vous endossez le rôle d'intercesseur, dès que vous commencez à affronter les systèmes démoniaques et à annuler les alliances de lignée, l'ennemi ne se contente pas de battre en retraite. Il riposte. C'est là que vous devez apprendre le mystère du jeûne sous le feu des attaques. Car le combat ne signifie pas que votre jeûne échoue. Il signifie souvent que votre jeûne fonctionne. Lorsque vous commencez à jeûner avec révélation, vous ne secouez pas seulement votre vie. Vous perturbez tout ce qui est lié aux forteresses que vous brisez. Vous exposez des structures anciennes, des autels cachés, des accords secrets, des sentinelles démoniaques qui n'ont pas été remises en question depuis des générations. Et ces forces ne lâchent pas prise sans faire de bruit. Elles commencent à exercer une pression. La pression augmente. Vous la ressentirez dans votre esprit, vos émotions, votre corps. Vous ressentirez une fatigue étrange, des pensées dispersées, une irritation soudaine, une opposition aléatoire de la part de personnes qui n'avaient jamais posé de problème auparavant. Et tout cela s'accompagnera d'un murmure. Arrête de jeûner, ça ne marche pas. Mais cette voix est un mensonge. La pression n'est pas la fin. C'est la preuve que quelque chose est en train d'être délogé. Dans Matthieu 4, Jésus a été conduit par l'Esprit dans le désert pour jeûner. Et la première chose à laquelle il a été confronté a été l'affrontement. L'ennemi n'a pas attendu la fin du jeûne. Il s'est présenté au milieu de celui-ci. Il a attaqué au moment où Jésus était physiquement faible, mentalement vulnérable et émotionnellement fatigué. Mais Jésus n'a pas reculé. Il n'a pas modifié son jeûne. Il ne s'est pas justifié. Il a riposté avec la vérité. C'est votre modèle. Lorsque l'ennemi intensifie ses attaques au milieu de votre jeûne, votre arme n'est pas la résilience émotionnelle, mais la vérité spirituelle. Ancrez-vous dans ce que Dieu a dit avant le début du jeûne. Car le jeûne rend votre esprit plus fort, même lorsque votre corps se sent plus faible. Et plus votre chair s'affaiblit, plus le Saint-Esprit a accès pour régner. Jeûner sous le feu des attaques vous donnera souvent l'impression d'être isolé. Ne vous laissez pas déconcerter. L'isolement n'est pas un abandon, c'est un positionnement. Dieu vous éloigne du bruit afin que vous puissiez entendre sans distraction. Mais l'ennemi veut utiliser ce silence comme une arme. Il veut vous convaincre que le ciel est fermé, que rien ne se passe, que vos prières rebondissent sur le plafond. Mais Exode 14:14 dit
L'Éternel combattra pour vous. Vous n'aurez qu'à rester tranquille. Cette tranquillité n'est pas une faiblesse, c'est une confiance divine. Pendant que la bataille fait rage autour de vous, vous restez en position. Vous ne jeûnez pas pour ressentir quelque chose. Vous jeûnez pour la victoire. Il y aura des jours pendant le jeûne où tout ira de travers. Problèmes de voiture, difficultés financières, déclencheurs émotionnels, conflits inattendus. Et la tentation sera grande de sortir du jeûne juste pour reprendre votre souffle. Mais ne brisez pas ce que Dieu est en train de construire, car l'ennemi n'attaque pas ce qui est faible. Il attaque ce qui est menaçant. Si votre jeûne n'était pas dangereux, l'enfer ne réagirait pas. L'attaque même que vous subissez est la preuve que quelque chose dans l'esprit est en train d'être ébranlé. Continuez. Jeûner sous le feu nécessite la discipline d'ignorer le bruit temporaire pour un impact éternel. Cela exige que vous louiez Dieu même lorsque rien ne semble différent, que vous proclamiez la vie alors que tout autour de vous semble mort, que vous vous présentiez dans la prière même lorsque vos paroles semblent sèches. Car il ne s'agit pas de ce que vous ressentez, mais de ce qui est en train d'être forgé. La pression ne signifie pas l'échec, elle signifie le feu, et le feu raffine. Lorsque Daniel a jeûné, il a prié pendant 21 jours sans obtenir de réponse. Il ne savait pas qu'une guerre faisait rage dans les cieux. La réponse avait été donnée dès le premier jour, mais la résistance démoniaque avait bloqué l'ange jusqu'à l'arrivée des renforts. Daniel n'a pas vu la bataille, mais son jeûne a maintenu la pression. Et le 21e jour, la percée a eu lieu. S'il avait arrêté plus tôt, la résistance aurait gagné. Mais il est resté. Et parce qu'il est resté, le ciel a prévalu. C'est à vous de décider maintenant. Lorsque les attaques s'intensifient, lorsque la guerre s'intensifie, lorsque votre âme crie pour obtenir du secours, restez dans le jeûne. Non pas parce que c'est confortable, mais parce que c'est prophétique. Vous ne résistez pas seulement pour vous-même. Vous exercez une pression sur un système qui règne depuis trop longtemps. Et votre obéissance écrit un nouveau scénario dans l'esprit. Un nouveau chapitre pour votre lignée. Une nouvelle atmosphère pour votre foyer. Une nouvelle autorité dans votre voix. Jeûner sous le feu des attaques n'est pas une faiblesse. C'est la guerre. Et l'ennemi n'attaque que ce qu'il craint. Donc, si la pression s'est intensifiée, ne rompez pas le jeûne. Brisez l'autel, brisez le cycle, brisez le silence. Et regardez la main de Dieu intervenir pour vous. L'attaque est le signe, le feu est la preuve. Restez sur la bonne voie et la victoire suivra. En sortant de la fournaise du jeûne sous le feu des attaques, une question se pose toujours dans le cœur de celui qui reste. Que dire maintenant? Vous avez renoncé à votre chair. Vous avez résisté à la tentation. Vous êtes resté en position alors que la tempête faisait rage autour de vous. Mais si votre jeûne est une épée, vos prières sont le coup. Le jeûne affaiblit l'ennemi, mais c'est la prière qui le chasse. Et ce que vous priez pendant le jeûne n'est pas aléatoire. Cela doit être ciblé, spécifique, enraciné dans la vérité et aligné avec ce que le ciel essaie de faire naître dans votre vie. Le jeûne purifie l'air. La prière libère le son. Trop de gens jeûnent sans voix. Ils ont faim, mais restent silencieux. Et le silence dans l'esprit est dangereux. Car le jeûne, par nature, fait remonter à la surface les choses cachées. Les blessures non guéries, les péchés oubliés, l'amertume persistante, les résidus générationnels. Mais si ces choses sont révélées et ne sont jamais traitées, le jeûne devient incomplet. Ce sont vos prières pendant le jeûne qui traitent de ce qui est caché. Vos paroles deviennent une épée, votre repentance devient une arme, et vos déclarations deviennent un autel qui parle plus fort que les mensonges qui ont été prononcés sur vous. Commencez par la repentance. Non pas comme un rituel, mais comme une purification.
Le genre de prière qui ne se contente pas de dire « pardon », mais qui demande à Dieu de révéler tous les accords que votre vie a conclus avec les ténèbres, consciemment ou inconsciemment. Le psaume 139, 23, 24 dit « Sonde-moi, ô Dieu, et connais mon cœur. Vois s'il y a en moi quelque chose de mauvais. » Ce n'est pas un langage poétique, c'est chirurgical. Car lorsque vous jeûnez, des choses que vous ne pouviez pas exprimer auparavant commencent à remonter à la surface. Une fierté que vous ne reconnaissiez pas, une amertume que vous aviez enfouie, des schémas dont vous avez hérité. Votre première tâche dans la prière est de les affronter. Déposez-les, confessez-les, brisez leur accès légal, puis priez pour vous aligner. Le jeûne n'est pas seulement une question de puissance, c'est aussi une question de positionnement. Demandez à Dieu d'aligner votre cœur, votre volonté, vos émotions et votre esprit sur les siens. C'est alors que vous priez comme Jésus dans le jardin, que ta volonté soit faite et non la mienne. Vous abandonnez non seulement vos actions, mais aussi vos motivations. Vous demandez au Saint-Esprit de brûler vos suppositions, vos ambitions, vos opinions, tout ce qui fait obstacle à la clarté divine. Car un jeûne sans alignement devient un exercice religieux. Mais lorsque votre cœur s'aligne sur le ciel, vous devenez un vase à travers lequel Dieu peut parler, agir et combattre. Ensuite, priez avec précision. Si vous jeûnez pour votre famille, ne vous contentez pas de dire « Seigneur, bénis-les ». Nommez les personnes, nommez les schémas, nommez les esprits spécifiques qui ont régné sans contrôle. Si vous jeûnez pour la guérison, ne demandez pas seulement de la force, ordonnez à la maladie de s'incliner. Proclamez les promesses de Dieu sur votre corps. Si vous jeûnez pour une percée, cessez de supplier pour que des portes s'ouvrent et commencez à réprimander les autels qui les maintiennent fermés. Vos prières doivent avoir du poids. Et ce poids vient de la révélation. Jeûnez jusqu'à ce que l'Esprit vous montre ce que vous devez viser. Puis priez comme si votre vie en dépendait, car dans l'Esprit, c'est souvent le cas. N'oubliez pas de prier la parole. Les Écritures sont votre arme. Hébreux 4, 12 dit que la parole est plus tranchante qu'une épée à double tranchant. Alors, lorsque vous jeûnez, maniez cette épée. Proclamez le psaume 91 sur votre foyer. Proclamez Ésaïe 58 sur votre jeûne. Prononcez le psaume 27 lorsque la peur surgit. Priez 2 Corinthiens 10, 4 lorsque les forteresses résistent. Laissez la parole devenir votre vocabulaire, car l'ennemi ne craint pas les prières émotionnelles. Il craint la voix de la vérité prononcée par la bouche de quelqu'un dont la chair a été crucifiée et l'esprit éveillé. Priez également dans l'esprit. Il y aura des moments où vous ne saurez pas quoi dire, lorsque votre esprit sera fatigué et votre cœur lourd. C'est là que Romains 8, 26 deviendra votre ancre. L'Esprit nous aide dans notre faiblesse, car nous ne savons pas ce qu'il convient de demander dans nos prières, mais l'Esprit lui-même intercède pour nous. Laissez votre esprit parler lorsque votre compréhension s'épuise. Priez en langue. Gémissez si vous le devez. Laissez l'Esprit intercéder à travers vous avec des paroles plus profondes que le langage. Enfin, terminez vos temps de prière par une action de grâce. Non pas parce que tout est parfait, mais parce que Dieu est à l'œuvre, souvent d'une manière que vous ne pouvez pas encore voir. La gratitude pendant le jeûne n'est pas une faiblesse, c'est la foi. C'est la déclaration que même avant que le mur ne tombe, même avant que la réponse ne vienne, vous faites confiance à celui qui vous a entendu. Philippiens 4, 6 dit « Avec reconnaissance, faites connaître vos demandes à Dieu ». Car le jeûne n'est pas seulement un combat, c'est aussi une intimité. Et celui qui jeûne doit non seulement lutter, mais aussi faire confiance. Ce que vous priez pendant le jeûne est important.
Ce n'est pas la longueur de vos mots qui compte, mais le poids de votre cœur. Parlez de la vie. Parlez de la vérité. Parlez des Écritures. Parlez d'abandon. Ne laissez pas votre faim rester silencieuse. Laissez-la s'élever comme de l'encens. Laissez-la percer les cieux. Et à mesure que vos paroles s'élèvent, les réponses commenceront à descendre. Le jeûne ouvre la voie, mais la prière la parcourt avec autorité. En sortant de la profondeur de la prière pendant le jeûne, où vos paroles sont affûtées et votre esprit aligné, il y a une autre dimension de la guerre qui doit être comprise, une dimension ancienne, biblique et profondément prophétique. Il s'agit de l'utilisation de l'huile d'onction pendant le jeûne. Ce n'est pas un symbole de tradition ou un rituel vestige de l'époque de l'Ancien Testament. Lorsqu'elle est utilisée avec compréhension, l'huile d'onction devient un outil divin de consécration, de protection et de déclaration prophétique. Ce n'est pas de la superstition, c'est une technologie spirituelle. Et lorsque vous jeûnez, en particulier pendant les périodes de guerre intense, l'application d'huile ajoute un autre niveau de résistance contre les interférences démoniaques. Dans Exode 30, Dieu a donné à Moïse des instructions très précises concernant l'huile d'onction sacrée. Elle ne devait pas être utilisée à des fins ordinaires. Elle était réservée à ce qui avait été mis à part, les objets, les personnes, les prêtres. L'huile n'était pas magique. Elle était un signe de la propriété de Dieu. Lorsque l'huile touchait quelque chose, elle le marquait comme appartenant à Dieu. Ce principe n'a pas changé. Jacques 5,14 dit « Quelqu'un parmi vous est-il malade, qu'il appelle les anciens de l'Église pour qu'ils prient pour lui et l'oignent d'huile au nom du Seigneur ?» L'huile d'onction représente le Saint-Esprit à l'œuvre sous une forme tangible. Elle marque le territoire dans l'Esprit. Elle déclare « Ce terrain appartient au Seigneur. » Lorsque vous jeûnez, vous vous séparez déjà des désirs de la chair. Vous vous alignez sur la voie de Dieu. Mais lorsque vous vous oignez pendant le jeûne, vous allez plus loin. Vous déclarez sur votre corps, votre maison, votre esprit, votre atmosphère. Ce vase n'est pas accessible aux ténèbres. Vous ne consacrez pas seulement vos paroles, vous consacrez votre espace. Vous dites à l'ennemi, « Entrée interdite, pas d'accès, pas d'accord. » L'huile scelle ce que votre jeûne purifie. Pendant un jeûne, en particulier un jeûne lié à la délivrance, à une percée ou à une guerre familiale, il arrive que la pression augmente soudainement. Les rêves deviennent intenses. Des conflits apparaissent de nulle part. Vos émotions peuvent fluctuer. Ce sont des signes que les esprits auxquels vous résistez tentent de reprendre le contrôle. C'est à ce moment-là que vous ne vous contentez pas de prier. Vous prenez l'huile. Vous oignez vos montants de porte, votre oreiller, vos mains, vos pieds. Vous déclarez le psaume 91 à haute voix. Vous déclarez votre maison sanctuaire. Vous rappelez à chaque esprit qui vous observe qu'il est en infraction. Car le jeûne affaiblit l'emprise de l'ennemi, mais l'huile aide à établir votre périmètre spirituel. L'huile d'onction est particulièrement importante dans les moments de transition. Lorsque Dieu vous confie de nouvelles missions, de nouveaux niveaux d'autorité ou vous expose à d'anciens cycles, l'ennemi envoie souvent de la résistance pour vous intimider et vous distraire. Mais lorsque vous jeûnez et que vous combinez cela avec l'huile, vous ne vous contentez pas de crier, vous marquez votre transition. Vous passez de l'espoir à la déclaration. Vous ne demandez pas seulement à Dieu de protéger votre maison. Vous oignez les portes et ordonnez à la paix de régner. Vous ne vous contentez pas de prier pour vos enfants. Vous oignez leur tête pendant qu'ils dorment, déclarant sur eux les promesses de Dieu. L'huile devient une ligne dans le sable que l'ennemi ne peut franchir. Il y aura des moments pendant votre jeûne où votre corps ressentira le poids, fatigue, maux de tête, lourdeur spirituelle. Ceux-ci ne sont pas toujours physiques. Souvent,
Il s'agit d'une résistance spirituelle qui se manifeste dans le naturel. Prenez l'huile, oignez votre tête, priez pour votre esprit, parlez de vie à vos pensées, déclarez que votre corps est le temple du Saint-Esprit, que tout autel de maladie, de confusion ou de peur doit s'incliner. L'huile ne guérit pas en soi, elle active la foi, aligne vos sens et annonce la protection divine. Vous devez vous rappeler que même Jésus a parlé de l'huile dans le contexte de la préparation. Dans Matthieu 25, les vierges sages n'ont pas seulement attendu, elles ont gardé de l'huile avec elles. Elles étaient prêtes pour le changement, prêtes pour l'époux. Le jeûne prépare votre esprit, mais l'huile maintient votre feu allumé. C'est un acte prophétique qui dit « Je ne fais pas que attendre, j'espère ». Lorsque vous jeûnez avec de l'huile, vous combinez la soumission et l'autorité, la faiblesse et le feu, la faim et le combat. Ce n'est pas un rituel, c'est une stratégie. L'huile d'onction, consacrée dans la prière, bénie au nom du Seigneur, devient un outil d'application divine. Vous jeûnez, vous priez et vous oignez, non pas pour impressionner Dieu, mais pour résister aux ténèbres. Vous prenez position de manière visible dans une guerre invisible. L'huile n'est pas facultative lorsque vous démolissez des autels, purgez des atmosphères et récupérez des lignées. C'est votre sceau, votre marque, votre déclaration que ce que Dieu fait en vous est interdit à l'ennemi. À mesure que votre jeûne s'intensifie, ne négligez pas cette arme. Utilisez-la en secret. Utilisez-la avec révérence, utilisez-la avec audace. Car lorsque vos prières s'élèvent, que votre jeûne brûle et que votre onction parle, l'enfer n'a d'autre choix que de reculer. Le jeûne brise les chaînes, l'huile marque la victoire. Ensemble, ils libèrent le feu qui transforme votre atmosphère pour toujours. À la suite de la révélation de l'huile d'onction dans le jeûne, où chaque porte est marquée, chaque pièce scellée et chaque mot devient une arme, vous devez maintenant comprendre pourquoi le combat semble s'intensifier au lieu de diminuer. Vous avez commencé le jeûne en espérant trouver la clarté, la paix et l'élan. Au lieu de cela, la résistance s'est accrue. Le combat est devenu personnel. Les gens ont changé. Le sommeil a été interrompu. Les rêves sont devenus violents. Les attaques semblaient venir de toutes les directions. Et si vous ne compreniez pas ce qui se passait, vous penseriez que votre jeûne échouait. Mais ce n'est pas le cas. En fait, il fait exactement ce pour quoi il a été conçu, exposer et provoquer ce qui était caché. C'est pourquoi les démons attaquent plus fort lorsque vous jeûnez. Le jeûne ne purifie pas seulement votre esprit, il perturbe le leur. Il rompt les accords qu'ils avaient conclus avec votre lignée, vos habitudes, vos émotions. Il assèche les autels qui les nourrissaient. Il fait taire les schémas qui leur donnaient de l'espace. Avant le jeûne, ils étaient à l'aise. Vous étiez distrait. Votre vie, même si vous aimiez Dieu, avait encore des portes ouvertes, à travers des cycles, des blessures, de la passivité ou de l'apathie spirituelle. Mais le jeûne enlève le voile. Il brise le rythme. Et les démons ne réagissent pas gentiment aux avis d'expulsion. Ils attaquent plus fort parce qu'ils sentent le changement. Dans Marc 1, Jésus a commencé son ministère non pas par des miracles, mais par un jeûne. Il a été conduit dans le désert, et c'est là que Satan est venu l'affronter directement. Pas par l'intermédiaire de personnes, pas par l'intermédiaire de rêves, face à face. Parce que le jeûne accélère votre appel, et que les démons sont toujours envoyés pour affronter l'identité. Au moment où Jésus a terminé son jeûne, la puissance de l'Esprit s'est reposée sur lui, et l'enfer a réagi. C'est ce qui vous arrive. L'ennemi ne vous attaque pas parce que vous êtes faible. Il vous attaque parce que votre jeûne brise les fondations sur lesquelles il s'appuyait depuis des années. Sa rage confirme que le ciel vous soutient. Ce que vous devez comprendre, c'est que les démons agissent en vertu d'un droit légal. Ils ne se déplacent pas librement sans raison. Le jeûne ferme les portes qu'ils utilisaient. Lorsque vous vous repentez,
renoncez et réinitialisez votre autel, vous supprimez les crochets auxquels il s'accrochait autrefois. Mais au lieu de partir tranquillement, il teste la résistance. Il suscite l'offense. Il provoque la confusion. Il cible vos rêves. Il déclenche des émotions passées. Ils utilisent même vos proches pour agiter votre âme. Non pas parce qu'ils sont forts, mais parce qu'ils sont désespérés. Le jeûne les prive de leur accès. La prière ferme leur portail. L'huile marque le territoire. Il ne leur reste donc plus que la pression. Vous pourriez être tenté d'abandonner, de vous demander si vous faites quelque chose de mal. Mais cette pression est le travail de l'accouchement du progrès spirituel. Dans l'Exode, lorsque Moïse a dit au Pharaon « Laisse partir mon peuple », le Pharaon a répondu en alourdissant le fardeau. Il a rendu le travail plus difficile. Il a semé le doute parmi les Israélites. Pourquoi ? Parce que la délivrance provoque toujours des représailles. Et tout comme Pharaon, les démons ne se rendent pas sans combattre. Mais leur agressivité accrue est la preuve que leur emprise faiblit. Le danger ne réside pas dans l'attaque, mais dans la façon dont vous l'interprétez. Si vous confondez pression et échec, vous vous éloignerez juste avant que les chaînes ne tombent. Si vous interprétez la résistance comme un rejet, vous ferez taire votre voix alors que vous devriez vous exprimer plus fort. Vous devez vous ancrer dans la vérité. Dans Jacques 4:7, il est dit « Soumettez-vous à Dieu, résistez au diable, et il fuira. » Et pas. Peut-être. Pas. Peut-être. Il fuira. Mais pas avant d'avoir tout essayé pour vous faire abandonner prématurément. C'est cela, cette attaque. Une dernière tentative pour vous faire défaire ce que le ciel est en train de construire. C'est pourquoi vous devez persévérer dans le jeûne même lorsque vous vous sentez faible. Priez même lorsque les mots vous semblent vides de sens. Oignez-vous même lorsque le combat semble incessant. Vous ne faites pas que persévérer, vous triomphez. Chaque jour où vous persévérez, l'autel se brise davantage. Chaque fois que vous proclamez les Écritures, l'Alliance est ébranlée. Chaque larme que vous versez dans l'abandon arrose la délivrance même que vous êtes en train de mettre au monde. Ne vous méprenez pas sur le combat, ce n'est pas un effondrement, c'est une guerre pour la sortie. Les démons attaquent plus fort pendant le jeûne parce qu'ils sont déplacés. Leur emprise est remise en question. Leur temps est raccourci et leurs mensonges sont remplacés par la vérité. Ils détestent le jeûne parce qu'il purifie vos oreilles pour que vous entendiez clairement Dieu. Il aiguise votre vision pour que vous voyiez les schémas tels qu'ils sont. Il élève votre esprit au-dessus du brouillard qu'ils utilisaient pour vous contrôler. Et surtout, il vous associe à l'autorité de Jésus-Christ qui a dit dans Matthieu 17:21. Ce genre ne sort que par la prière et le jeûne. Et je sais du ainsi, lorsque la chaleur monte, vous vous élevez plus haut. Lorsque les voix s'amplifient, vous vous faites plus silencieux en sa présence. Lorsque les rêves s'intensifient, vous prononcez le sang sur eux. Vous ne fuyez pas, vous persévérez. Car l'ennemi n'attaquerait pas aussi violemment si votre jeûne ne constituait pas une menace. Vous détruisez quelque chose d'ancien. Et ce genre de combat suscitera toujours des représailles avant la libération. Tenez bon. L'attaque est bruyante, mais elle ne durera pas. Ce que vous construisez dans l'esprit restera longtemps après que la pression se sera dissipée. Il y a une porte que beaucoup négligent, une porte qui, si elle reste fermée, maintient le cycle en vie, peu importe la force de vos prières ou la durée de votre jeûne. Cette porte est celle du pardon. Vous pouvez oindre votre maison. Vous pouvez prier avec ferveur. Vous pouvez jeûner jusqu'à en avoir mal au corps. Mais si votre cœur nourrit encore de l'amertume, de l'offense ou une rancœur silencieuse, l'ennemi trouvera un droit légal de rester. Le jeûne purifie votre esprit. La prière renforce votre autorité, mais le pardon est ce qui scelle votre liberté. Jésus l'a clairement exprimé dans Matthieu 6, 14, 15. Si vous pardonnez aux autres leurs offenses,
votre Père céleste vous pardonnera aussi. Mais si vous ne pardonnez pas aux autres, votre Père ne vous pardonnera pas non plus vos offenses. Ce n'est pas une suggestion, c'est une loi. Parce que le royaume de Dieu fonctionne sur l'honneur, la miséricorde et la vérité. Et lorsque vous violez ces principes en gardant rancune, vous créez une brèche spirituelle. Jeûner sans pardonner, c'est comme essayer de verser du vin nouveau dans de vieilles outres. L'huile est peut-être fraîche, le feu est peut-être réel, mais le récipient est compromis. Beaucoup commencent un jeûne en espérant que les schémas démoniaques soient brisés, que la paix remplisse leur foyer, que leurs rêves changent et que le poids qui les accable s'envole. Mais à mi-chemin du jeûne, les choses semblent bloquées. Le ciel semble silencieux. La percée ne se produit pas. Et ils supposent que le jeûne a échoué. Mais souvent, le blocage ne se trouve pas dans les cieux, mais dans le cœur. Dieu ne versera pas la liberté dans un récipient encore prisonnier des chaînes du manque de pardon. Car cette chaîne n'est pas seulement émotionnelle, elle est légale. Et les démons le comprennent mieux que la plupart des croyants. Le jeûne fait remonter les choses à la surface pour une raison. Pas seulement vos péchés, mais aussi vos blessures. Pas seulement vos habitudes, mais aussi votre histoire. Et cette histoire inclut toujours des personnes. Des personnes qui vous ont fait du mal. Des personnes qui vous ont déçu. Des personnes qui vous ont rejeté, maltraité, abandonné, trahi. Leurs visages commencent à apparaître dans vos rêves. Leurs noms vous reviennent en mémoire. Ce n'est pas un hasard. Le jeûne fonctionne. Le Saint-Esprit est en train d'arracher les racines. Car une partie du tourment dans votre vie n'a pas commencé avec les démons, mais avec la douleur que vous n'avez jamais libérée. Et les démons se sont attachés à cette douleur comme des parasites. C'est pourquoi la délivrance n'est pas complète sans le pardon. Vous pouvez chasser les esprits de rejet, d'amertume, de colère et de traumatisme. Mais si la blessure reste ouverte, si le souvenir est toujours présent et si l'offense est toujours ancrée dans votre âme, cela crée un autel de douleur. Et la douleur qui n'est jamais abandonnée devient un terrain fertile pour le tourment. Mais le pardon détruit cet autel. Il assèche le point d'accès. Il supprime l'invitation. Il met fin à l'accord légal. C'est alors que la liberté devient permanente. Pendant un jeûne, lorsque votre chair est affaiblie et votre esprit éveillé, c'est le moment d'aller en profondeur. Demandez au Saint-Esprit de vous rappeler les noms, les visages, les moments que vous avez enfouis. Vous ne les revisitez pas pour revivre la douleur. Vous le faites pour libérer les personnes qui y sont liées. Le pardon ne consiste pas à valider ce qu'elles ont fait. Il ne s'agit pas de prétendre que cela n'a pas fait mal. Il s'agit de libérer votre âme de la prison spirituelle dans laquelle cet événement a tenté de vous enfermer. Vous ne pardonnez pas pour les libérer. Vous pardonnez pour retrouver votre liberté. Dans Luc 23, 34, Jésus, suspendu à la croix, ensanglanté et trahi, a tout de même prononcé ces mots. « Père, pardonne-leur, car ils ne savent pas ce qu'ils font. » Si quelqu'un avait le droit de garder rancune, c'était bien lui. Mais il comprenait la loi de l'Esprit. Vous ne pouvez pas ressusciter ce que vous n'avez pas libéré. Une partie du retard que vous avez connu n'est pas démoniaque, c'est la miséricorde divine. Dieu attend que votre cœur soit libéré afin que vos mains puissent porter la bénédiction sans l'empoisonner d'amertume. Lorsque vous jeûnez et choisissez le pardon, même à travers les larmes et les tremblements, l'atmosphère commence à changer. Les cycles de rêve se brisent, le poids intérieur s'allège, les prières prennent un nouveau sens, car maintenant, votre autel est pur, votre cœur est ouvert, votre esprit est aligné. Et là où il y avait autrefois un motif légal de tourment, il n'y a plus que la grâce. L'ennemi ne peut occuper ce que la miséricorde a racheté. Donc, si votre jeûne vous a conduit à une confrontation intérieure, ne fuyez pas. Ne l'engourdissez pas. Ne le repoussez pas. Laissez-le remonter. Laissez les noms remonter.
laissez les souvenirs affluer. Et puis, dans la présence silencieuse de Dieu, prononcez les mots que l'enfer ne

Il s'agit d'une juridiction spirituelle. Vous ne sortez pas seulement de l'esclavage. Vous entrez dans l'autorité divine. Et maintenant, l'ennemi n'a plus rien à quoi s'accrocher. En sortant des eaux profondes du pardon, où les chaînes de l'offense sont enfin brisées et où votre âme est libérée de tout accès légal que l'ennemi utilisait autrefois, il est temps de tourner votre attention vers l'endroit où de nombreuses batailles commencent et se terminent. Votre maison. Car si votre maison reste spirituellement ouverte, même votre liberté peut être compromise. Vous avez peut-être jeûné. Vous avez peut-être prié. Vous avez peut-être pardonné. Mais si l'atmosphère autour de vous reste polluée, vous vous retrouverez constamment à lutter contre une force qui ne semble jamais vouloir partir complètement. C'est pourquoi consacrer votre maison pendant un jeûne n'est pas facultatif. C'est nécessaire. Votre maison doit devenir un autel, pas un champ de bataille. Votre maison n'a jamais été conçue pour accueillir le chaos, la confusion, la peur ou le tourment. Elle était destinée à être un sanctuaire, un lieu de repos pour la présence de Dieu, un refuge où votre esprit peut être en paix. Mais ce que beaucoup ne réalisent pas, c'est que l'ennemi surveille les environnements. Il écoute ce qui est autorisé, ce qui est toléré, ce qui est joué, ce qui est dit. Et si votre maison laisse place à tout ce qui s'oppose au Saint-Esprit, musique, médias, disputes, convoitises, amertume, péché non confessé, il le considère comme une invitation ouverte. Il n'est peut-être pas propriétaire de la maison, mais il la visitera comme s'il l'était. Et avec le temps, sa présence s'installe si profondément que même vos prières semblent de bloquer entre vos propres murs. C'est pourquoi le jeûne n'est pas seulement un cheminement personnel, il doit s'étendre à l'environnement qui vous entoure. Vous ne purifiez pas seulement votre corps, vous récupérez votre espace. Vous devez consacrer votre maison, non pas par un rituel, mais par une révélation. Josué a dit dans Josué 24, 15 « Quant à moi et à ma maison, nous servirons l'Éternel. » Ce n'était pas un slogan, c'était une alliance. Et les alliances ne restent pas en place par hasard. Elles nécessitent une guerre intentionnelle. Elles exigent un alignement. Consacrer votre maison pendant un jeûne commence par la prise de conscience. Vous parcourez chaque pièce avec les yeux spirituels ouverts, non pas pour être paranoïaque, mais pour être honnête. Qu'y a-t-il dans cet espace qui n'honore pas Dieu? Quels souvenirs sont conservés dans cette chambre qui porte encore des traces? Quelles voix sont autorisées à passer à travers ces écrans? Quelles paroles prononcées dans la colère n'ont jamais été révoquées? Quels objets ont été apportés sans discernement? Le jeûne aiguise votre vision pour voir non seulement ce qui est physique, mais aussi ce qui est spirituel. Et une fois que vous le voyez, vous ne le laissez pas. Vous vous en occupez, vous le nettoyez, vous le sanctifiez. Vous êtes peut-être le seul dans la maison à jeûner. Vous êtes peut-être le seul à prier. Ce n'est pas grave. L'autorité ne nécessite pas de vote. Vous n'avez pas besoin d'un consensus pour consacrer. Vous vous tenez dans votre autorité et déclarez que tout ce qui se trouve sous votre toit est sous la juridiction du Saint-Esprit, que chaque pièce appartient à la présence de Dieu, que chaque objet, chaque conversation, chaque rêve, chaque projet doit se soumettre à la règle du Christ. Et pendant que vous jeûnez, vous parcourez votre maison, non pas en suppliant, mais en imposant. Vous oignez les montants des portes. Vous proclamez les Écritures, vous prononcez la paix, vous brisez les malédictions, vous annulez l'activité démoniaque, vous dépouillez les ténèbres de tout droit légal qu'elles avaient autrefois. Il y a quelque chose qui change lorsque vous combinez le jeûne et la purification spirituelle. Ce n'est pas seulement votre corps qui s'allège, c'est aussi votre maison. Vous entrez et vous sentez que le poids a disparu. Le tourment s'en va, l'atmosphère change. Les rêves deviennent clairs. Les enfants dorment toute la nuit. Les disputes cessent de surgir de nulle part. Le brouillard spirituel qui remplissait autrefois les coins de vos pièces commence à se dissiper, car

désormais, le ciel a légalement accès à l'endroit où les démons s'attardaient autrefois. Dans 2 Chroniques 7, 16, Dieu dit à propos de son temple, « J'ai choisi et consacré cette maison afin que mon nom y demeure à jamais. Mes yeux et mon cœur y seront à jamais. » Si cela était vrai pour le temple construit de main d'homme, à combien plus forte raison est-ce vrai pour votre maison lorsqu'elle est abandonnée à lui dans le jeûne et la foi? Vous ne faites pas seulement un entretien spirituel, vous établissez un trône. Vous déclarez que ce sol est saint, qu'aucune malédiction, aucun esprit, aucun schéma, aucun résidu de péché passé n'est autorisé à y rester. La consécration signifie « couper les liens ». Cela signifie que si l'Esprit vous incite à jeter quelque chose, vous le faites. S'il vous dit de supprimer quelque chose, vous obéissez. S'il vous appelle à fermer une porte, relationnellement, émotionnellement ou physiquement, vous agissez rapidement. Car la présence de Dieu n'est pas attirée par une obéissance désinvolte. Il habite là où la sainteté est honorée, là où l'atmosphère reflète sa nature. Vous avez jeûné pour la liberté. Maintenant, faites en sorte que votre maison la reflète. Vous avez combattu pour la paix. Maintenant, protégez l'endroit où elle doit résider. La consécration n'est pas un événement ponctuel. C'est une déclaration selon laquelle ce que Dieu a fait en vous ne sera pas volé à travers les failles de votre environnement. Pendant que vous jeûnez, laissez votre maison en devenir la preuve. Laissez chaque pièce prêcher. Laissez chaque porte le proclamer. Laissez votre plafond entendre vos prières et vos murs porter le poids de l'adoration. Car lorsque votre maison devient la sienne, l'ennemi n'a plus d'endroit où se reposer. Pendant un jeûne, la communion n'est pas seulement une nourriture pour l'esprit, c'est une déclaration d'alliance. C'est la table où l'autorité céleste rencontre votre obéissance. Et lorsque vous la comprenez correctement, la communion devient plus qu'un souvenir. Elle devient une guerre. La communion n'est pas une routine religieuse. C'est un acte légal dans l'esprit. Chaque fois que vous mangez le pain et buvez la coupe pendant un jeûne, vous déclarez que la puissance derrière votre délivrance n'est pas votre propre effort, mais l'œuvre accomplie sur la croix. Vous faites savoir que votre percée ne repose pas sur le temps que vous avez passé sans manger, mais sur le sang qui parle encore depuis le calvaire. Vous dites à l'ennemi, « Ce jeûne n'est pas seulement une résistance, il est soutenu par le sang de l'agneau. » Et tout comme dans Exode 12, lorsque la mort a vu le sang et est passée outre, il en est de même aujourd'hui. Le sang trace toujours la ligne. Lorsque vous jeûnez et prenez la communion, vous activez l'immunité divine. Vous placez votre maison, votre corps, votre lignée sous l'alliance qui ne peut être renversée. Vous coupez les points d'accès démoniaques qui avaient autrefois un fondement légal. Vous dites aux malédictions qui ont suivi votre famille, « Votre contrat est nul », car la table du Seigneur n'est pas une suggestion, c'est un trône. Et lorsque vous mangez à cette table pendant un jeûne, vous invitez le gouvernement céleste à participer à votre guerre. Beaucoup font un jeûne et oublient de le sceller. Ils travaillent dans la prière, sacrifient leur chair, oignent leur maison, mais ils ne viennent jamais à la table. Et par conséquent, quelque chose reste ouvert, quelque chose semble incomplet. Car c'est à la table que l'autorité de votre jeûne est ratifiée. 1 Corinthiens 11, 26 dit « Chaque fois que vous mangez ce pain et buvez cette coupe, vous proclamez la mort du Seigneur jusqu'à ce qu'il vienne. » Le mot « proclamer » signifie « annoncer », « déclarer publiquement », « faire connaître quelque chose haut et fort » et officiellement. La communion est votre annonce publique à toutes les puissances des ténèbres que votre corps, votre esprit, votre lignée et votre avenir appartiennent à Christ seul. Il y aura des moments pendant votre jeûne où vous vous sentirez faible, pas seulement physiquement, mais aussi spirituellement. Vous sentirez le poids de la bataille. Vous vous demanderez si cela fonctionne.
Vous sentirez la résistance se rapprocher. C'est le moment de retourner à la table, de prendre le pain et de déclarer « Son corps a été brisé, afin que le mien puisse être guéri. » De prendre la coupe et de proclamer « Son sang a été versé, afin que je n'aie pas à vivre sous le poids d'une malédiction, d'une accusation ou d'un cycle générationnel. » La communion pendant le jeûne n'apporte pas seulement la guérison, elle apporte l'alignement. Elle rappelle à votre âme que la victoire n'est pas quelque chose que vous implorez, c'est quelque chose que vous imposez. L'ennemi déteste la communion parce qu'il se souvient de ce qui s'est passé sur la croix. Il se souvient que son pouvoir a été brisé sous les yeux du ciel et de l'enfer. Lorsque vous jeûnez et prenez la communion, vous renforcez cette défaite. Vous lui rappelez que le sang a déjà parlé et que votre vie a déjà été rachetée. Vous ne suppliez pas, vous n'essayez pas, vous déclarez, et le sang ne supplie pas, il parle. Fort, vous n'avez pas besoin d'une chair ou d'une foule pour prendre la communion pendant un jeûne. Faites-le chez vous, faites-le à votre autel, préparez-le avec révérence, prenez-le avec foi. Examinez votre cœur. Repentez-vous si nécessaire. Adorez avec sincérité, puis déclarez avec audace que l'alliance est toujours valable, que vous êtes couvert, que votre jeûne a un sceau, que chaque autel de sorcellerie, chaque esprit de retard, chaque cycle d'esclavage n'a aucun droit légal de rester. Parce que la table a parlé. La communion n'est pas seulement un souvenir, c'est une juridiction. Lorsque vous la prenez pendant un jeûne, vous faites plus que vous souvenir. Vous vous rétablissez, vous restaurez, vous réinitialisez. Et vous dites à toutes les forces qui vous observent que votre guerre n'est pas alimentée par la faim seule, mais par l'alliance éternelle scellée par le sang. Alors venez souvent à la table, qu'elle soit votre salle de guerre, qu'elle soit votre salle d'audience, qu'elle soit votre cri de victoire. Le pain brise le silence. La coupe met fin à l'accusation. Et à la table du Seigneur, toute malédiction doit s'incliner. Après être venu à la table, après avoir rompu le pain et levé la coupe, après avoir scellé votre jeûne avec l'autorité de la communion, une question reste souvent silencieusement dans votre cœur. Comment savoir si cela fonctionne? Car dans le monde naturel, les choses peuvent encore sembler inchangées. La guerre peut encore sembler proche. La percée n'est peut-être pas encore visible. Mais le jeûne ne commence jamais dans le visible. Il se déplace d'abord dans l'invisible, là où siègent les principautés, où les alliances murmurent, où les verdicts sont renversés en silence. Si vous jugez votre jeûne en fonction de ce que vous ressentez, vous passerez à côté de ce qui est en train de changer. Car certains des signes les plus forts indiquant que votre jeûne fonctionne se manifestent au plus profond de votre esprit bien avant qu'ils n'apparaissent dans votre situation. Le premier signe est l'augmentation de la résistance. Vous pensiez que le jeûne apporterait le calme. Au lieu de cela, la tension a augmenté. Les gens ont commencé à réagir. Les rêves sont devenus intenses. De vieilles émotions ont refait surface. Des blessures cachées que vous pensiez résolues ont recommencé à se manifester. Ce n'est pas un échec, c'est une révélation. Le jeûne ne consiste pas seulement à affamer la chair, mais aussi à faire remonter à la surface des choses enfouies afin qu'elles puissent être expulsées. La pression spirituelle qui vous frappe n'est pas un signe qu'il faut abandonner. C'est la preuve que les ténèbres autrefois endormies sont confrontées. La bataille s'intensifie parce que le sol sur lequel elle reposait tremble désormais sous votre obéissance. Un autre signe que votre jeûne fonctionne est la clarté inhabituelle qui commence à se manifester. Elle n'est pas toujours bruyante, elle n'est pas toujours tonitruante. Mais soudain, vous commencez à voir, vous commencez à ressentir. Ce qui vous troublait auparavant vous semble désormais évident. Vous commencez à reconnaître des schémas qui se dissimulaient autrefois sous le masque de la personnalité. Vous discernez les attaques avant qu'elles ne se concrétisent pleinement. Vos rêves commencent à changer. Moins de chaos, plus d'instructions,
les Écritures recommencent à prendre vie. La parole vous touche plus profondément. Le brouillard commence à se dissiper. C'est l'œuvre du jeûne. Il nettoie les débris. Il aiguise votre vue. Il fait de la place à l'intelligence divine pour combler les vides où résidait auparavant la peur. Vous commencez également à remarquer un malaise surnaturel face à ce que vous tolériez auparavant. Certaines conversations vous attristent désormais. Certains divertissements vous semblent lourds. Certaines musiques ne vous conviennent plus. Ce qui vous semblait autrefois inoffensif vous semble désormais toxique. Ce n'est pas du légalisme, c'est une transformation. Votre esprit est en train d'être reconfiguré. Votre faim est en train d'être recalibrée. Vous n'avez plus envie de ce qui nourrissait autrefois votre âme de manière malsaine. Le jeûne fonctionne lorsque votre appétit commence à changer, non seulement pour la nourriture, mais aussi pour la sainteté. Parfois, le signe le plus clair que votre jeûne fonctionne n'est pas ce qui s'ouvre, mais ce qui se ferme. Les relations commencent à s'effriter. L'accès vous est refusé. Les portes que vous suppliez autrefois de vous ouvrir se ferment soudainement sans avertissement. Et cela fait mal, mais ne vous y trompez pas. Le jeûne purifie votre cercle. Il nettoie votre chemin. Il fait de la place là où régnaient autrefois les compromis. Lorsque l'esprit commence à sanctifier votre atmosphère, il élimine ce qui ne peut pas vous accompagner dans la saison suivante. Ce n'est pas un rejet, c'est un réalignement. C'est Dieu qui répond à des prières que vous aviez oubliées. Seigneur, purifie-moi, prépare-moi, utilise-moi. Vous saurez que votre jeûne fonctionne lorsque votre esprit mènera et que votre chair suivra. Vous vous surprendrez à avoir envie de prier plutôt que de rechercher le confort. Votre esprit commencera à se réveiller avant votre réveil, non pas dans le stress, mais dans l'anticipation. Il y aura un changement dans votre langage, un changement dans votre posture. Vous êtes toujours dans le feu, mais vous ne réagissez plus de la même manière. La paix apparaît là où régnait auparavant la panique. La guerre continue, mais votre perspective a mûri. Vous avez cessé de supplier. Vous avez commencé à décréter. Vous ne vous contentez plus d'espérer. Vous discernez. Vous vous tenez debout. Vous avancez comme quelqu'un qui sait que le ciel soutient chacun de ses pas. Et puis, vient le calme. Non pas l'absence de conflit, mais le calme intérieur profond qui dit « Il est proche ». La voix du Seigneur commence à s'installer là où le bruit dominait auparavant. Vous le sentez non seulement lorsque vous priez, mais aussi lorsque vous respirez, lorsque vous conduisez, lorsque vous êtes assis en silence. Vous sentez le poids de la gloire reposer légèrement, régulièrement. Cette paix n'est pas le fruit du hasard, c'est une preuve. Le jeûne a ouvert les portes. Vous avez créé un espace pour lui, et maintenant, il est venu y habiter. Vous ne verrez pas toujours immédiatement les fruits de votre jeûne. Mais si votre chair est en train de mourir, si votre discernement s'affine, si votre appétit change, si votre atmosphère s'éclaircit, si vos rêves vous parlent, alors vous pouvez être sûr que votre jeûne fonctionne. Le monde spirituel a déjà bougé. Des anges ont été envoyés. Les forteresses s'affaiblissent. Les autels se brisent. Et avec le temps, ce qui se passe derrière le voile deviendra visible. Mais d'ici là, marchez selon ce que vous savez dans l'esprit. Restez fidèles. Restez en position, car le ciel a déjà commencé à répondre. En sortant de l'espace sacré où Dieu a prolongé votre jeûne, où votre obéissance a dépassé votre confort et où votre abandon s'est approfondi, il y a un dernier acte qui ne peut être négligé. Scellez votre délivrance. Trop de gens jeûnent et connaissent une percée pour ensuite voir les mêmes esprits revenir quelques semaines plus tard. Ils témoignent avec puissance, mais s'effondrent lorsque la vague suivante frappe. Pourquoi ? Parce qu'ils ne l'ont pas scellé. Ils ont combattu, ils ont insisté, ils ont obéi, mais ils n'ont pas fortifié les portes. Et dans l'esprit, tout ce qui n'est pas scellé devient vulnérable au retour.
Jésus nous a mis en garde dans Matthieu 12, 43-45. Lorsqu'un esprit impur quitte une personne, il traverse des lieux arides, cherchant du repos. Et lorsqu'il n'en trouve pas, il dit « Je retournerai dans ma maison d'où je suis venu ». S'il trouve la maison vide, balayée et rangée, il rassemble 7 autres esprits plus méchants que lui, et l'état final devient pire que le premier. Il ne s'agit pas seulement de possession démoniaque, il s'agit de délivrance non scellée. Vous avez jeûné, oui. Vous vous êtes repenti. Vous avez prié. Vous avez brisé l'autel. Mais si vous ne remplissez pas ce qui a été vidé, l'ennemi essaiera de revenir, et avec plus de force. Sceller votre délivrance signifie que vous vivez désormais dans l'autorité que vous avez reconquise de haute lutte. Vous ne retournez pas à vos anciens rythmes. Vous ne vous adonnez pas aux anciennes atmosphères. Vous ne gardez pas d'amis qui parlent le langage de l'esclavage. Vous établissez de nouvelles limites. Vous entretenez votre autel. Vous remplacez ce qui a été chassé par la présence de Dieu. Le jeûne a purifié la pièce. Mais maintenant, c'est à vous de vous assurer que la pièce reste occupée. C'est ainsi que vous la scellez. Vous nourrissez votre esprit quotidiennement. Vous gardez vos portes. Vous protégez votre paix. Vous remplissez votre maison d'adoration et votre esprit de la parole. Vous parlez souvent en langue. Vous restez en communauté avec d'autres porteurs de feu qui ne se contentent pas d'applaudir votre liberté, mais qui savent intercéder lorsque la prochaine bataille arrive. Sceller votre délivrance signifie également que vous reconnaissez que le jeûne n'était pas la ligne d'arrivée. C'était le début d'une nouvelle norme, un nouveau poids de gloire, un nouveau niveau de responsabilité. Ce que Dieu a brisé en vous pendant le jeûne n'a pas simplement disparu, il est désormais sous surveillance. L'ennemi testera vos portes. Il vous enverra des situations familières. Il vous chuchotera des mensonges familiers. Mais vous ne paniquez pas. Vous restez vigilant. Vous lui rappelez, ce cycle est terminé. Cet autel est détruit. Cet accès est refusé. Et si jamais vous sentez cette pression revenir, vous retournez vers le feu. Tu jeûnes à nouveau, non par peur, mais par discernement. Car désormais, tu ne jeûnes plus seulement pour être libre. Tu jeûnes pour rester fortifié. Tu jeûnes comme un mode de vie, pas comme une urgence. Car ce qui a été scellé en cette saison ne sera pas abandonné dans la suivante. Ta délivrance n'est pas temporaire. Elle est établie. Et elle le reste parce que tu as appris non seulement à percer, mais aussi à tenir bon. Tu as traversé le voyage. Tu as dépassé le bruit de ta chair, les distractions du monde, les murmures de l'ennemi qui te disait d'arrêter. Tu as jeûné. Tu as prié. Tu as pardonné. Tu as purifié ta maison. Tu as prononcé la parole, utilisé l'huile, pris la communion et scellé ta délivrance. Et que vous le ressentiez ou non, quelque chose a changé. Pas seulement autour de vous, mais en vous. Il ne s'agissait pas seulement d'un moment de croissance spirituelle. Il s'agissait de devenir une personne complètement différente. Quelqu'un dont la vie n'est plus régie par des cycles. Quelqu'un dont l'atmosphère n'accueille plus le tourment. Quelqu'un dont les prières ont du poids, non pas parce qu'elles sont bruyantes, mais parce qu'elles sont pures. Ce jeûne ne consistait pas seulement à éliminer des choses. Il s'agissait de révéler des choses. Et maintenant, vous savez, vous avez vu ce qui était caché. Vous avez ressenti la pression derrière les attaques. Vous avez senti les forteresses qui tentaient de se déguiser en personnalité, en traumatisme ou en normes familiales. Et à travers ce processus, le Seigneur a formé vos mains pour la guerre. Vous ne marchez plus dans l'ignorance. Vous avancez désormais avec perspicacité. Vos oreilles sont plus fines, votre discernement est plus précis, votre atmosphère est plus propre. Vous n'avez peut-être pas encore vu toutes les percées, mais vous êtes devenu le genre de personne qui ne reviendra jamais à ce que vous étiez avant le jeûne. Et c'est la victoire que l'ennemi craint le plus. Non seulement vous êtes devenu libre, mais vous avez été équipé pour rester libre.
Vous portez désormais le feu. Vous savez comment accéder à la salle du trône. Que vous avez appris à faire taire le bruit et à vous appuyer sur la présence de Dieu. Que votre vie est devenue un autel et votre voix une arme. Que votre lignée répondra désormais à une nouvelle autorité, non pas à cause de votre nom, mais à cause du nom qui gouverne désormais votre atmosphère. Que les démons qui tourmentaient vos rêves tremblent désormais devant votre constance. Que votre jeûne n'était pas une performance, mais une collision divine entre l'abandon et la puissance. Mais avant de clore ce chapitre, il reste une dernière étape. Une étape qui ne demande pas d'effort, mais une attitude. Vous avez jeûné. Il est maintenant temps de prier. Non pas parce que c'est la suite logique, mais parce que c'est ainsi que tout ce qui a été accompli dans le domaine spirituel est scellé dans le domaine naturel. Cette prière n'est pas une supplication, c'est une déclaration. Il s'agit de remettre chaque détail du processus, chaque larme, chaque coup de faim, chaque lutte cachée, chaque moment décisif, à celui qui en est l'auteur. Il s'agit de placer les résultats entre ses mains. En ayant confiance que le travail qu'il a commencé par ce jeûne, il le mènera à bien. Alors, arrêtez ce que vous faites, respirez, calmez votre cœur, et que cette prière soit le sceau sur votre autel. Dites-la à haute voix, murmurez-la, gémissez si vous le devez, mais laissez-la venir du fond du cœur. Père, au nom de Jésus-Christ, je me présente devant toi avec révérence et gratitude. Tu es le Dieu qui voit en secret et récompense ouvertement. Tu es celui qui m'a soutenu tout au long de ce jeûne. Tu m'as fortifié dans mes moments de faiblesse. Tu m'as parlé dans le silence et tu as mis en lumière ce qui devait être brisé. Je te remercie pour chaque moment de pression, chaque moment de clarté, chaque changement dans mon esprit. Je te remercie pour ce dont tu m'as délivré et plus encore pour ce vers quoi tu me délivres. Seigneur, je reconnais que ce jeûne n'avait pas pour but de gagner quoi que ce soit. Il s'agissait de se soumettre, de s'aligner, de me placer entièrement sous ton autorité. Et maintenant que j'ai traversé ce processus, je te demande de sceller chaque percée. J'annule toute tentative de l'ennemi de revenir sur ce dont tu m'as délivré. Je fais taire tout esprit de sabotage, toute voix d'accusation, toute mission de retard qui tenterait de revenir. Je déclare que le sang de Jésus parle sur ma vie, mon esprit, ma maison, ma lignée et mon avenir. Je m'adresse à chaque autel qui a été détruit pendant ce jeûne et je déclare qu'il reste brisé au nom de Jésus. Je m'adresse à chaque malédiction générationnelle et lui ordonne de rester sous l'autorité de la croix. Je renonce à chaque accord que j'ai conclu autrefois avec la peur, la luxure, le traumatisme, l'orgueil, le rejet, la colère, la passivité, la sorcellerie et l'esclavage. Je marche désormais dans la lumière. Je marche dans la liberté. Je marche dans l'autorité. Saint-Esprit, je te demande maintenant de remplir chaque espace qui a été vidé. Remplis mon esprit de clarté divine. Remplis mon cœur d'une paix inébranlable. Remplis ma maison de ta présence. Remplis mon temps d'un but. Qu'il n'y ait pas de place dans ma vie pour que les ténèbres reviennent, que chaque porte soit gardée, que chaque pièce soit remplie de lumière. Seigneur, je te remercie pour cette nouvelle force. Je te remercie car ce jeûne n'a pas seulement brisé des chaînes, il a aussi construit quelque chose de nouveau en moi. Je te demande de me donner la discipline nécessaire pour continuer à marcher dans la sainteté. Que le jeûne fasse partie de mon rythme et ne soit pas seulement un secours. Que la prière devienne mon instinct et non mon dernier recours. Que ma vie soit marquée par l'adoration et l'obéissance, non par la peur, mais par l'intimité. Je te demande maintenant, Père, d'étendre chaque percée de ce jeûne à ma famille, ma communauté, mon avenir et ma vocation. Que chaque personne qui m'est liée ressente les répercussions de ce que tu as fait. Que ce jeûne soit un jalon, qu'il soit la ligne de démarcation entre qui j'étais et qui je deviens. Que l'ennemi voie la marque de ta gloire sur ma vie et batte en retraite dans la confusion. Seigneur,
Je te demande maintenant de fortifier ce que tu as semé en moi. Ne laisse aucun voleur s'emparer de la graine. Ne laisse aucune distraction déraciner la vérité. Qu'aucun retard ne me fasse douter de ce que tu as déjà déclaré. Je demande la protection angélique autour de chaque domaine de ma vie, visible et invisible. Garde mes rêves, mes décisions, mes relations, ma vocation. Brûle tous les résidus qui subsistent et que ta présence soit ma demeure permanente. Baptise-moi à nouveau avec le feu. Marque-moi à nouveau avec un but. Que tout ce qui découle de ce moment est un poids éternel. Je t'appartiens pleinement, librement, pour toujours. Père, je demande maintenant qu'un feu nouveau repose sur moi, non pas un feu d'émotion, mais un feu d'endurance. Que la faim suscitée par ce jeûne ne s'éteigne jamais. Apprends-moi à porter cette intimité dans mes jours ordinaires, dans les moments calmes, dans les endroits que personne d'autre ne voit. Que mon autel privé reste allumé, que mon discernement s'affine, que mes paroles aient le poids de quelqu'un qui a été avec toi. Et là où il reste des traces d'anciennes habitudes, je te demande de les consumer entièrement. Ne laisse subsister aucun fragment de ténèbres. Je t'invite dans chaque recoin de mon âme. Transforme ce qui a encore besoin d'être guéri. Restaure ce qui semble encore faible. Et utilise ce jeûne non seulement comme un moment de délivrance, mais comme le début d'un héritage. Que les générations qui me succéderont puissent te manger du fruit de ce que tu as accompli ces derniers jours. Je m'abandonne à nouveau. Je te fais à nouveau confiance. Je dis à nouveau oui. Et enfin, je soumets tous les résultats à toi. Quoique je n'ai pas encore vu, je crois que tu continues d'œuvrer. Quoique je n'ai pas encore vu se manifester, je sais que tu continues d'arranger les choses. Mon calendrier s'incline devant le tien. Mes attentes s'abandonnent à ta volonté. Et en toutes choses, je dis, que ton règne vienne, que ta volonté soit faite, en moi, à travers moi, pour ta seule gloire. Je scelle ce jeûne au nom de Jésus-Christ. Je le scelle par son sang. Je le scelle par sa parole. Je le scelle par la foi. Et je déclare, c'est accompli. Amen. Nous vous sommes très reconnaissants d'avoir regardé. Si Dieu vous a parlé à travers ce message, tapez « Amen » dans les commentaires en guise de témoignage. 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

amen, amen, amen, amen, amen, amen, amen. Levez des mains en l'air. Alléluia. 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

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Tout le monde qui s'est levé, campé.

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0: Essayez de prendre contrôle de l'atmosphère. Levez-moi. Levez-moi, mon bon Dieu. Là où est l'Esprit de Dieu,
1: il a la liberté. Quand l'Esprit de Dieu te forme, il y a la liberté. Alléluia. Levez-moi, mon Seigneur. Pendant l'atmosphère transformée, que le Seigneur est transformé dans mon cognac. Alléluia. Que le Seigneur transforme la vie spirituelle. Alléluia. Que le Seigneur transforme l'atmosphère, la vie finance. Que le transforme l'atmosphère, la vie économique. La vie sociale. Alléluia.

si simple. 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Pasteur Paulin, viens bénir le peuple. Viens bénir le peuple, mon Dieu, bon Jéria. Pasteur Paulin. Alléluia! Atmosphère à changer. L'onction des yeux. Le feu, le sang. Le feu, le sang. Le feu, le sang. Le feu, le sang. Le feu, le sang. Le feu, libéré. Libéré. Libéré. Le feu, le sang, libéré. Libéré.

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Gloire à Dieu. Le psaume 103. Est-ce que je n'ai pas appelé ensemble? Ce jeune dit amen. Gloire à Dieu. Gloire à Dieu. Mon âme bénit l'Éternel. Que tous ceux qui est en moi bénissent son saint nom. Mon âme bénit l'Éternel et n'oublie aucun de ses bienfaits. 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Amen. Amen. N'a pas recommencer encore. Mon âme bénit l'Éternel. Que tous ceux qui est en moi bénissent son saint nom. Mon âme bénit l'Éternel et n'oublie aucun de ses bienfaits. C'est lui qui pardonne toutes tes iniquités, qui guérit toutes tes maladies. C'est lui qui délivre ta vie de la fosse, qui te couronne de bonté et de miséricorde. C'est lui qui rassasie de bien ta vieillesse, qui te fait rajeunir comme l'aigle. L'Éternel fait justice, il fait droit à tous les opprimés. Il a manifesté ses voies à Moïse, ses voies aux enfants d'Israël. L'Éternel est miséricordieux et compatissant, lent à la colère et riche en bonté. Il ne conteste pas sans cesse. Il ne garde pas sa colère à toujours. Il ne nous traite pas selon nos péchés. Il ne nous punit pas selon nos iniquités. Mais autant les cieux sont élevés au-dessus de la terre, autant sa bonté est grande pour ceux qui le craignent. Autant l'Orient est éloigné de l'Occident. Autant il éloigne de nous nos transgressions. Comme un père a compassion de ses enfants, a compassion de ceux qui le craignent, car il sait de quoi nous sommes formés, il se souvient que nous sommes poussière. L'homme, ses jours sont comme l'herbe, il fleurit comme la fleur des champs. Lorsqu'un vent passe sur elle, elle n'est plus, et le lieu qu'elle occupait ne la reconnaît plus. Mais la bonté de l'Éternel durera jamais pour ceux qui le craignent, et sa miséricorde pour les enfants de leurs enfants. Pour ceux qui gardent son alliance et se souviennent de ses commandements afin de les accomplir. L'Éternel a établi son trône dans les cieux et son règne domine sur toutes choses. Bénissez l'Éternel, vous ses anges, qui êtes puissants en force et qui exécutez ses ordres en obéissant à la voix de sa parole. Bénissez l'Éternel, vous toutes ses armées, qui est ses serviteurs et qui fait sa volonté. Bénissez l'Éternel, vous toutes ses œuvres, dans tous les lieux de sa domination, mon âme. Dans tous les lieux de sa domination, mon âme. Dans tous les lieux de sa domination, mon âme. Dans tous les lieux de sa domination, mon âme. Frappez-moi et puis commandez nous pour bénir l'Éternel. Frappez-moi, commandez nous, commandez cœur, commandez l'esprit, commandez corps pour bénir l'Éternel, pour exalter l'Éternel, pour glorifier l'Éternel, pour lever l'Éternel. Levez-vous en cognier à Dieu de grâce, Dieu de bonté, femme tendez-vous, Dieu de miséricorde. 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
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Quand tu as glorifié l'Éternel, c'est pour nous glorifier l'Éternel. 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

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Alléluia!

Jésus de Nazareth. 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Quittez mes wallets. 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Ah, bon Dieu dans la salle. Bon Dieu dans la salle, bien-aimé. 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

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L'Éternel est mon berger. Je ne manquerai. Campez là. Dis-le encore. L'Éternel. Dis-le avec conviction. Je ne manque. Il me fait reposer. Il me dirige près des eaux. Il restaure. Il me conduit dans le sentier de la justice à cause de son nom. Quand je marche dans la vallée de l'ombre de la mort, quand tu es avec moi, ta houlette et ton bâton me rassurent. Tu dresses devant moi une table en face de mes adversaires. Tu réduis ma tête et ma coupe. Oui, le bonheur et la grâce m'accompagneront tous les jours de ma vie. Et j'habiterai dans la maison de l'Éternel jusqu'à la fin de mes jours. Et j'habiterai dans la maison de l'Éternel jusqu'à la fin de mes jours. Et j'habiterai dans la maison de l'Éternel jusqu'à la fin de mes jours. Frappez mon Dieu, puis me Seigneur, j'ai pas qu'à manger. 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

Seigneur, fais route pour les églises. Seigneur,

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Ce soir est délivrance. 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

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Nous avons lu un passage pendant tout le mois, on a parlé de service et pour nous préparer que nous pour la prière et à soya sous thème ça, moi voulais méditer son verset rapidement. C'est dans 2 Corinthiens chapitre 4. Verset 1er. Verset 2. On va aller dans verset 2 tout. On va m'aller un peu. Alléluia. Combien de monde qui aime, bon Dieu? Amen. Amen. Son bel bagage l'a sauvé. L'a fait route pour le ciel. 1 Corinthiens de préférence, 1 Corinthiens 4, verset 1er. En nous lit ensemble, il dit, ainsi donc, qu'on nous regarde comme des serviteurs de Christ et des dispensateurs des mystères de Dieu. Verset 2, il dit, du reste, ce qu'on demande des dispensateurs, c'est que chacun soit trouvé fidèle. Ce que l'on demande des dispensateurs, comme verset 1er a dit, qu'on nous regarde comme des serviteurs de Christ et des dispensateurs des mystères de Dieu. Du reste, ce qu'on demande des dispensateurs, c'est que chacun soit trouvé fidèle. On nous dit fidèle. Pendant tout mois, on a parlé de service. Et le thème du service, c'est un thème qu'on joigne tout à travers la Bible, tout à travers les Saintes Écritures. Jésus-Christ lui-même était un serviteur. Il était dit n'importe qui qui voulait grand, que lui-même lui devenir un serviteur. Et puis, bon bagay là, l'apôtre Paul dit, qui est intéressant, il dit comme des serviteurs, qu'on nous regarde comme des serviteurs de Christ. Et puis, même mot qui toujours attire l'attention chaque temps que je lis, et des dispensateurs des mystères de Dieu. La Bible dit tout le monde qui a, ou quand son dispensateur, un dispensateur, c'est un gérant, c'est un administrateur. La Bible, son manager, j'en nous dis. Donc, la Bible dit comme ça que le monde qui a servi bon Dieu, il a managé. Il a géré les mystères de Dieu. Donc, nous toujours dit ça que le ministère est un mystère. Quel que soit Jean ou El Piti, c'est un mystère que lui. En d'autres termes, ça ouais qui paraît simple devant là, bon Dieu a utilisé le pour le faire de grandes choses. Pas d'un ministère dans l'œuvre de Dieu qui est méprisable. Pas d'un ministère qui est plus grand, parce que l'autre. Yon moun, même genre dans le corps humain. Dans 1 Corinthiens 12, l'apôtre Paul dit, pas d'un membre qui est plus grand, parce que l'autre. 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

Donc cela veut dire dans l'œuvre de Dieu, pas gagné. 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

0: 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Lit basé sur Hébreu chapitre 12, verset 1er. Hébreu chapitre 12, verset 1er. En nous lit, verset ça ensemble. Il dit qui ça? Puisque nous aussi donc, puisque nous sommes environnés d'une si grande nuée de témoins. Allez-y. 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Il dit rejetons tout fardeau, numéro un, et le péché qui nous enveloppe si facilement. Et puis il dit comme ça, le nous rejeter de bagailles, il dit courons avec persévérance dans la carrière qui nous est ouverte. Cela veut dire qu'il y a deux bagages qui ont empêché ou courir. 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
1: 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Maintenant, continuez à plonger. Éphésiens chapitre 4, verset 8. 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Nous allons lire en quatrième prière, nous allons faire là, Éphésiens chapitre 4. Éphésiens chapitre 4. 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Éphésiens chapitre 4, verset 8. On nous lit ensemble. 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Alléluia. La Bible dit, étant monté en haut, il a fait des dons aux captifs. Alléluia. Est-ce qu'on a dit ça, Mme Diala? 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Généralement, don ça, c'est lui-même qui a don principal. Par exemple, moi-même, naturellement, je n'ai pas réellement une personnalité publique. Il y a des gens qui ont des difficultés pour croire ça. Mais c'est vrai. Et c'est l'église qui fait m'parler en public. Mais généralement, l'homme de l'école, dans la salle de classe, moi, je ne vais pas parler. 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

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Mon Dieu.

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